0: tu ne pourras plus faire marche arrière. Choisis la pilule bleue et tout s'arrête. Après, tu pourras faire de beaux rêves et penser ce que tu veux. Choisis la pilule rouge, tu restes au pays des merveilles. Et on descend avec le lapin blanc au fond du gouffre.
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0: continue.
1: Je te charge d'un vrai boulot. À l'atelier de menuiserie, c'est un boulot payé.
2: Combien ?
1: 25 cents de l'heure.
2: Il n'y a pas à dire, le crime, ça paye.
1: Oui, et ça occupe. À tout à l'heure.

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1: Radiodiffusion Télévision Française présente...
2: Rendez-vous le mercredi 13 mai à 18h30 à la librairie Claire Obscure à Albi pour une rencontre littéraire et radiophonique avec Radio Albitzès et Paz de l'émission Lire des livres et son invité Yves Mar, entrepreneur, inventeur et aventurier autour du livre Navigateur solidaire édité par Isabelle Le Goff. Une rencontre donc littéraire et radiophonique en public et en convivialité autour des aventures de ce Toulousain devenu tarné après plusieurs voyages épiques. Le mardi 19 mai, c'est la réunion mensuelle des bénévoles et des habitants et habitantes à la conciergerie solidaire de la Panouse Saint-Martin. Rendez-vous de 17h30 à 19h30 pour faire vivre la conciergerie avec vos idées, vos initiatives et projets à faire ensemble. Plus d'infos auprès de la conciergerie au 06 47 27 97 61. 06 47 27 97 61. Le samedi 30 mai, c'est le retour de la fête des voisins de la Panouse. Qui sont des liens entre voisins et voisines. Amenez vos plats à partager. Rendez-vous donc le samedi 30 mai, de midi à 16h, devant la maison de quartier de la Panouse, pour la fête des voisins. Plus d'infos au 06 47 27 97 61. Le mardi 19 mai, à 17h30, à Carmo, Liberny, librairie, café, galerie, accueille l'atelier d'écriture créative d'Alison. Ouvert à tous et toutes et à prix libre. Comment ça se passe? Des jeux d'écriture pendant 1h30. Chacun et chacune peuvent laisser libre cours à son imagination, avec son style, sa personnalité et son humeur du jour. Pas besoin d'avoir de l'expérience. C'est en partenariat avec l'association Le Tarnastan. Participation financière à prix libre. On met ce qu'on veut ou ce qu'on veut donner. Inscription ouverte à tous et toutes auprès d'Alison 06 62 01 85 45 06 62 01 85 45 ou par mail alisonvieuxmaire@gmail.com. Vous cherchez à vous informer sur les rendez-vous citoyens et culturels du Tarn, le Tarn Info Citoyen est fait pour vous. Basé sur un agenda d'hémosphère, l'agenda participatif et la lettre hebdomadaire du Tarn Info Citoyen sont animés par une équipe de bénévoles de 5 ou 6 personnes représentant différents territoires du Tarn. Retrouvez les rendez-vous du Tarn Info Citoyen sur le site tarn.demosphère.net et si vous avez du temps à consacrer pour aider à raison de 1 mois.
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suivi d'un dicton avec le prénom du jour. Dans un jardin, il y avait plein de petits paniers, d'osier tressés, plein de petits paniers remplis de terre. Dedans, on y avait mis toutes sortes de graines. Et maintenant, il n'y a plus que laisser faire. Un peu de soleil, un peu de pluie, quelques soins et cela suffit. Cela suffit pour que les graines se mettent à pousser, à devenir fleurs. Et au bout d'un certain nombre de saisons, donner fruits. Voici que tombent les feuilles. Les fruits dorés par le soleil d'été font de même. Et c'est comme cela, sans rien faire, que l'automne venu, tu vas trouver tout prêt à emporter, dans les petits paniers du jardin, toutes sortes de fruits. Et toi, tu me dis que dans le panier, il y a encore de la terre et le petit arbre. Faut pas exagérer, tu ne pensais tout de même pas avoir juste dans le petit panier d'osier tressé les fruits comme au marché. C'était juste le fruit d'une idée. Ne récolte-t-on pas dans la réalité ce qu'on a d'abord semé en rêve? Si tu n'es pas fidèle à la Sainte Estelle, tu n'auras plus ta demoiselle à la lune nouvelle. Si tu n'es pas fidèle à la Sainte Estelle, tu n'auras plus ta demoiselle à la lune nouvelle.

0: Et si on allait vers le sud?
1: Dum, dum.

0: À la place de la vigne, un camp. À la place du raisin, du sang. À la place du chemin, cette frontière. Sur ce chemin où il allait sans clôture, sans mur, impatient jusqu'à elle. Mais cela n'est rien. Encore plus haut que ces murs, des paroles d'hommes qui referment à jamais deux cœurs, deux nations, deux peuples. À la place des paroles, des armes. Rien à dire. Il n'y a plus de passage dans la mer rouge. Ô Dieu, dis-leur que les corps, tombés dans la rivière du désespoir, n'ont plus assez de larmes, et que le bain de l'histoire est celui du feu. À quand un voile de paix pour ceux qui restent à mourir au désert? Sur cette terre, beaucoup de valises de l'autre côté de la mer restent orphelines. Et ces petites affaires, de chemises, la photo d'une mère et d'un enfant à naître, un objet dans un journal qui vaut ce qu'il contient de vie. Ô Dieu, dans quel espace vivre? Ne reste-t-il qu'un sous-sol de terre pour fermer des yeux qui n'ont pas eu encore l'âge de s'ouvrir?
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0: 341. 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

0: L'association L'Heure du Livre et du Conte. Et au passage, notez que l'association L'Heure du Livre et du Conte cherche un nouveau camion pour continuer à faire ses visites lectures dans les quartiers de Carmaux les mercredis après-midi. L'idée, c'est d'aménager l'arrière du camion en salle de lecture. Si vous avez donc un camion modèle Renault Master L2 H2 ou Citroën Jumper, d'occasion ou en don d'entreprise déductible fiscalement, contactez l'association par message privé de la page Facebook L'Heure du Livre et du Conte ou par courriel Heure du Livre et du Conte tout attaché @gmail.com. Bonne écoute.
1: L'Heure du Livre et du Conte, l'histoire d'une association carmosine qui raconte des histoires.
2: Dans les livres, on raconte des histoires qui font peur.
3: Qui font rire,
4: bien.
2: Dans les livres, on raconte des histoires où l'on pleure.
4: Dans les livres, on raconte
5: des histoires de magie.
2: Pour grandir,
4: voilà.
2: Dans les livres, on raconte des histoires de magie.
5: Et dans les livres, on raconte des histoires de la vie.
4: Et voilà, et bravo. Allez, bien en avant. Et bien, allez-y, on attaque.
6: Alors, je suis Chloé, je suis secrétaire et lectrice bénévole à l'association L'Heure du Livre et du Conte. Depuis une petite année, voilà, donc c'est assez frais. Et voilà, aujourd'hui, j'accompagne les copains dans les cités.
4: Oui, et ben voilà, ben moi Pascal, ben je suis pareil, très nouvellement lecteur, mais voilà, je suis un site. Et bon, c'est une occasion de voir les élèves dans un autre cadre, parce que souvent, ben j'en croise. Voilà.
7: Eh ben moi, c'est Sandy, je suis salariée lectrice au sein de l'association depuis un an, déjà salariée, mais j'ai été bénévole pendant 3 ans. Donc je m'occupe de l'administratif et en même temps, je lis des histoires aux enfants et on chante et on s'amuse autour des albums illustrés et des livres. Voilà.
1: Une après-midi avec l'association L'Heure du Livre et du Conte aux cités du Rajol et du Candou à Carmaux, une émission enregistrée le 13 juillet 2022.
7: Joachim, tu voulais qu'on dise une histoire?
8: Oui.
7: En particulier? Tu veux la donner à Chloé.
8: Tu veux une souris verte?
7: Ah ben voilà, en plus c'est une chanson, Joachim, tu vois.
8: Tu la connais?
7: Une souris verte qui courait dans l'herbe. Que

0: ça fera un escargot tout chaud. Je la mets dans mon tiroir.
1: Elle me dit qu'il fait trop noir.
0: Je la mets dans mon chapeau.
1: Elle me dit qu'il fait trop chaud.
0: Je la mets dans ma culotte.
1: Elle me fait trois petites crottes.
0: Une souris verte qui courait dans l'air. Je l'attrape par la queue. Je la montre à ces messieurs. Ces messieurs me disent, rendez-la dans l'huile. Rendez-la dans l'eau. Ça fera un escargot tout chaud. Sur la route de Carmo, numéro 0.
1: Ah non mais ça c'est vraiment du coin, c'est depuis longtemps que je la connais dans ces lieux, parce que moi j'habitais là quand j'étais petite, juste ici là.
2: Ah,
1: ah oui. Moi mes convictions par rapport à cette association, et quand j'ai rencontré en fait l'association, ça a été de suite, parce que bon, moi je suis issue des cités, donc moi je suis née à Carmo, bon après j'ai bougé mais je suis née à Carmo. Et du coup, je me revois complètement dans les enfants qui viennent bénéficier des actions. Quand je les vois dehors, un peu, on va dire, en peine, pas trop savoir que faire. Et il n'y a pas beaucoup d'associations qui vont carrément entrer, on va dire,

0: là où ils sont en fait. Et c'est ça qui est important et c'est ça que je trouvais, on va dire, ouais, merveilleux, c'est que on va auprès d'un public qui n'a pas forcément les moyens ou l'info ou l'envie ou d'aller ailleurs. Qui se retrouve voilà là et moi je me revois voilà comme cet enfant qui aurait été tellement heureuse de voir venir ce camion et bénéficier des livres comme ça et ça a été en fait ma première motivation et puis maintenant ben justement puisque tout le monde quand je vois en tout cas la cohésion et la pluralité des gens en fait qui viennent dans l'assaut en fait de tous bords un peu et la complémentarité, je me dis que voilà, enfin le partage est là et ça aussi c'est magnifique en fait. Et du coup c'est ce qui nous fait tenir quand voilà, quand c'est quelquefois un peu compliqué et qu'on a oui parce que comme toute entreprise, on va dire, il y a des aléas et moi, ce que je veux, c'est que tout continue et que même, s'il le faut, ben, on soit encore à plus encore qui viennent, parce qu'on a encore une nouvelle bénévole là qui s'est greffée au groupe, qui est très intéressée, et plus encore de gens qui viennent nous aider et nous soutenir et pour les enfants et pour la culture et pour le partage. Voilà.
1: Il était une fois une association loi 1901 dont le siège est à Saint-Benoît-de-Carmaux. Une association installée dans l'ancienne cité minière de Fontgrande au sein d'un espace appelé Art-R où elle côtoie d'autres associations. Il était une fois une association qui se donne pour mission de développer chez les enfants le plaisir de la lecture, de susciter dès le plus jeune âge le désir du livre et des histoires. Il était une fois un camion orange décoré de plein de couleurs, un camion qui se balade dans le Carmozin, de cité en centre culturel, des restos du cœur bébé aux sorties des écoles, des camps de gens du voyage aux milieux ruraux. Il était une fois une équipe de salariés et de bénévoles, drôles, déterminés et enthousiastes, sorte de merlois du Carmozin, lectrices, conteuses, chanteuses, qui diffusent à grand brassée leurs histoires et comptines à des enfants, ravis de les écouter, des enfants qui parfois poussent la chansonnette avec elles et saisissent les livres pour compter à leur tour. Il était une fois l'heure du livre et du conte, il était une fois une après-midi avec Chloé, Pascal et Sandy, une partie de l'équipe de cette association aux cités du Rajol et du Candou à Carmaux, une émission enregistrée le 13 juillet 2022. Ça s'écoute comme une histoire qu'on vous raconte. Chut, c'est parti.
0: Venez vous installer avec nous.
2: Alors, je vais prendre le prénom de vos enfants.
3: J'ai traduit.
4: Soraya.
0: Alors, Soraya, qui a quel âge hein?
3: Mais moi, je fais pareil.
0: Soraya, tu as 1 an. Eh ben ouais. Et ouais. Ah, ça passe vite. Hein. Donc ensuite,
4: Sophia. Qui a 2 ans et demi.
0: 2 ans et demi.
4: Jamel,
0: oui.
4: 4 ans et demi.
3: Et le supporter du Stade Toulousain, hein, c'est qui?
0: Et Joachim.
4: Qui
0: a 8 ans. Ben, vous nous avez manqué, hein. On se demandait où vous étiez passé, hein. Vous pouvez commencer à regarder les livres, Joachim. Je vous les laisse là. Si vous voulez vous en emparer, on va lire les histoires.
3: L'homme en carton. Attention. L'homme en carton. Quand je descends le matin, je le vois. Et quand je rentre de l'école, il est là. Parfois, il me sourit. Et je baisse les yeux sur le trottoir. Il me fait peur. Parfois, il me parle aussi. Mais je n'écoute pas ce qu'il dit. Je cours pour ne plus l'entendre. C'est ainsi. Mais il m'arrive aussi, si je l'aperçois endormi, de le regarder en cachette, derrière le grand mur sombre. Et mon cœur se serre, car je devine une ombre. Il est si sale, il sent mauvais. J'ai l'impression qu'il ne doit pas souvent se laver. Pourquoi j'ai honte? Pourquoi j'ai mal? Pourquoi la vie rend-elle des gens tellement bancales?
5: La sauce, ça fait 35 ans qu'elle existe. Oui, date de création 1989. Ça fait un an, un peu plus d'un an, là, qu'on a remanié. Donc, la maison du soir englobait Papoti et Papota, qui est un LAEP, un lieu d'accueil enfants-parents, qui est situé au RAM à Carmaux. Et de l'autre côté, l'heure du livre et du conte, la lecture à haute voix pour les enfants. Et donc, il y a un peu plus d'un an, on a scindé les deux activités parce que ça avait une ampleur telle que c'était très compliqué d'y voir clair. Voilà, donc Papoti Papota a créé sa structure associative de son côté. Nous, on a gardé l'association pour la lecture à haute voix. Et c'est vrai que tout le bureau historique a été renouvelé à cette occasion-là. Donc maintenant, nous avons Brigitte Kenborg, qui est présidente de l'association, Maximilien Luteau, qui est trésorier, et donc moi-même, Chloé Saïta, qui suis secrétaire. Et donc nous avons les deux salariés, Sandy et Marie-Vonne, et tout le panel de bénévoles qui va bien. Voilà, c'est vrai qu'on a changé l'équipe quasiment dans son entièreté. Donc aujourd'hui, on a deux salariés et une équipe de 8 bénévoles, quand même vaillantes bénévoles et très volontaires. Donc il y a une grosse dynamique aussi pour pouvoir tenir une journée de mercredi où il y a parfois jusqu'à 4 actions différentes qui se croisent.
3: Et pour la première fois vraiment, je l'ai regardé. J'ai vu de grands yeux clairs, les mêmes que ceux de mon père. J'ai vu les rides autour des yeux comme un soleil lumineux. Je me suis rappelé mon grand-père et une histoire s'est tissée entre les deux. J'ai vu ses cheveux gris, pleins de poussière et de chagrin. Et j'ai souri pour dire « ça ne fait rien ». J'ai repensé au roi du monde, au pain, au savon, mais je n'osais pas encore le câlin. Mon père alors, il a tendu la main. Et pour la première fois, j'ai vu cet homme debout. Aussi grand que mon père, j'ai vu un homme se relever. Je ne suis peut-être pas le roi du monde, mais demain matin, tout aura changé. Je n'aurai plus peur. Je n'aurai plus à regarder mes souliers. Moi aussi, je vais pouvoir me redresser.

0: L'heure du livre et du conte, une association du Carmozin que nous présentent Chloé, Sandy et Pascal. Une émission enregistrée le 13 juillet 2022 à l'occasion d'une intervention de l'association aux cités du Rajol et du Candou à Carmo. On intervient au Resto du Cœur Bébé du mercredi matin auprès des bénéficiaires. On intervient à l'aire des gens du voyage à Carmo le mercredi matin aussi. Donc voilà, il nous faut deux équipes sur cette matinée-là. On intervient avec le camion, donc à l'aire des gens du voyage, avec le camion aussi dans les cités tous les mercredis de l'année, vacances scolaires comprises. Voilà, donc on est à 15h à la cité des Cambous et à 4h au Rajol derrière la mairie. Voilà. Et une fois par mois en période scolaire, on a une équipe qui intervient au centre culturel de Carmo. Voilà. Ça, c'est assez historique pour l'association. On intervient là-bas depuis longtemps. Et nouvellement, depuis le mois de mars, nous allons en milieu rural, à Mirandol-Bourgnonac, avec le camion aussi à la sortie de l'école. Voilà, rencontrer les familles. Donc on a des parents qui viennent avec leurs enfants, des fois qui vont faire un petit tour au marché, qui reviennent, des grands-mères qui restent avec leurs petits-enfants. Enfin voilà, c'est encore une autre aventure là-bas.
1: Le camion, c'est un camion orange.
0: Un beau camion orange, aménagé, décoré et aménagé avec des modules pour s'asseoir, une petite étagère pour disposer nos livres, et voilà, qui est bien connu sur Carmo notamment. Nous, on arrive sur place, on klaxonne 3-4 fois, et puis en général, les enfants descendent de chez eux et nous rejoignent dans le camion. Voilà. Nous, nos actions sont vraiment, c'est libre d'accès. Il n'y a pas d'inscription. On reste le temps qu'on veut. On peut rester pour une histoire. On peut rester pour une heure. Voilà. C'est vraiment l'idée. C'est celle-ci. C'est un cadre qui est ouvert.
2: Eh bien, oui, on est là. Venez. La sieste. Dehors ou dedans du coup?
3: Dehors,
4: On va se mettre dehors. Dans le cirque Pédone, un drôle de zèbre, un zazou, un vrai zombie. Il se mêle la zizane. Rendez tout le monde
2: zazou. Là, la cité, c'est comment?
5: Le Rajol.
2: Rajol.
5: Ici, on est au Rajol.
2: Bonjour, il faut venir. Et viens ta soeur de venir. Faut venir aux histoires. Dis à papa et maman.
6: Nous, en fait, ça dépend des publics. Les parents, on ne les voit pas spécialement partout. On les voit surtout quand c'est, par exemple, au centre culturel, puisqu'ils les accompagnent pour l'action du centre culturel. Pour l'action des Restos du Cœur Bébé, mais là c'est pareil, ils ne viennent pas forcément pour l'action, c'est déjà leur besoin et ensuite puisqu'on est là, ils participent quoi. Et après il y a aussi, oui, plus dans la ruralité visiblement, enfin apparemment Mirandol, puisque là ils sont, on va dire, obligés d'amener les enfants en voiture et de les ramener, mais dans les cités par exemple, les enfants viennent seuls. Les enfants sont, les parents sont aux fenêtres, ou en tout cas, voilà, peut-être assis ensemble, vous savez, comme à l'ancienne, là, voilà, faire des petits coins comme ça, où les gens discutent, où les parents, les mamans discutent. Et les enfants viennent en toute confiance. Je pense que voilà, le lien de confiance est bien là. Et les enfants viennent et viennent au gré des envies de leur curiosité, des envies de passer un moment avec nous, quoi.
2: Déjà, on va commencer la séance. Au Resto du Cœur, l'action, elle est tout à fait différente. Là-bas, on va être avec donc les Restos du Cœur Bébé. C'est une action où on a beaucoup de tout petits, hein, puisque les Restos du Cœur Bébé accompagnent des familles qui ont des enfants de moins de 3 ans. Voilà, donc des fois, il y a des fratries avec des plus grands qui viennent aussi. Mais c'est vrai que là-bas, on est vraiment dans ce qu'on appelle la parentalité aussi. Donc les parents participent beaucoup avec leur enfant. Et pour bon nombre d'enfants, on s'aperçoit aussi que ça va être le premier contact avec le livre. Donc c'est drôlement, drôlement intéressant de voir déjà la manipulation de l'objet, etc. Le manger un peu, essayer de l'ouvrir, le retourner dans tous les sens. Et c'est vrai que là-bas, on fait beaucoup, beaucoup de parentalité, puisque les parents sont tout prêts et accompagnent leurs enfants sur le temps de lecture. Dans les cités, les enfants sont plus autonomes, ils descendent tout seuls, ça va, ça vient. C'est leur espace extérieur qu'ils ont l'habitude d'investir le reste de l'année.
6: Alors, une autre histoire ? Jamais on a vu. Bah, c'est une chanson aussi, on va pas arrêter de chanter, allons-y.
3: Ah ben oui.
6: Allez.
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6: Sur le tutu.
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4: 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Le papa tortue et la maman tortue et les enfants.
6: Tel album aussi là. Une histoire.
2: Il y a des endroits comme l'ère des gens du voyage où il y a des classiques. Il y a des livres qui sont attendus. Roule Galette est un grand classique. Et à l'ère des gens du voyage, il y a des personnes qui sont parents maintenant et qui nous amènent leurs enfants, qui ont participé à l'heure du livret du conte en tant qu'enfants il y a un paquet d'années, et qui redemandent Roule Galette et qui redemandent Chien Bleu. C'est les grands classiques là-bas. Nous, on n'a pas vocation à développer le pourquoi du comment des histoires, mais c'est vrai que si les enfants nous questionnent, on répond évidemment. Ce qui se passe parfois aussi, c'est qu'il y a des enfants, comme ce matin, qui nous demandent s'ils peuvent lire à leur tour. Donc il y a un effet de mimétisme, mais quand même drôlement valorisant pour les enfants. Et dans la mesure où ça prend pas toute la séance, nous, on accorde aussi ce plaisir-là à l'enfant de s'essayer à la lecture à haute voix. Dans les cités, il y a aussi un groupe de filles très fidèles et qui aiment beaucoup lire en fin de séance.
5: Tu peux enlever ?
3: Oui, bien entendu. C'est toi qui dirige là maintenant.
5: Dans sa maison.
3: Je te propose quelque chose. Je te tiens le livre. Hein. Oui. D'accord, à chaque fois. Hop. Hop. Allez. Vas-y.
5: Dans sa maison, dans un grand cerf. Regardez par la fenêtre. Un lapin venir à lui. Et frappe ainsi. Ainsi.
7: Je crois que c'est une musique, hein.
5: Sef, ouvre-moi. Ou le chasseur me tuera.
7: C'est serre, Manel, c'est pas
5: serre. Lapin, lapin. Entre et viens. Me serrer la main. Dans sa maison, un grand cerf regardait par la fenêtre. Un renard venir à lui. Et frapper ainsi. Sef, ouvre-moi, ou le chasseur me tuera. Renard, entre et viens. Lui serrer la main. Dans sa maison, le grand cerf n'avait pas vu par la fenêtre. Le chasseur venir à lui. Et frapper ainsi. Cerf, ouvre-moi, ou bien la faim me tuera. Chasseur, entre et viens, nous serrer la main.
3: Et voilà.
7: C'est une chanson, ce livre.
3: Et voilà.
5: Parce que j'étais pas chanteuse.
3: Merci, Manel. Tu tu vas voir.
6: On le fait une fois
3: on va t'aider. Oui.
6: Allez, on le fait allez. Ensemble une fois.
3: Et dans sa maison, un grand cerf
6: regardé par la fenêtre, un lapin venir à lui et frapper ainsi. Cerf, cerf, ouvre-moi, ou le chasseur me tuera. Lapin, on fait bien me serrer la main. En fait, ce qui se passe, c'est qu'on n'est pas, on ne se substitue pas vraiment à l'éducation nationale parce que on a notre façon, en tout cas, d'aborder la lecture avec les enfants, qui n'est absolument pas la même. C'est-à-dire qu'on veut absolument qu'ils gardent leur imaginaire, leur part de plaisir, de rêve aux histoires. On n'est pas dans la démonstration de l'histoire. Ce qui nous semble important, en fait, de conserver, en tout cas, parce que ça a été un peu la base de comment amener les livres aux enfants, en tout cas au sein de l'association, au tout départ, c'est que justement, l'album soit le pilier dont les enfants vont s'accaparer ce qu'ils veulent, eux, avec leur histoire à eux, leur façon de voir à eux. On n'est pas là pour les guider, en fait, on va leur montrer, simplement. Du coup, ça leur permet à eux de se forger leur histoire, leur identité, leur imaginaire, leur façon de voir, et évidemment, de voir qu'à la fin, parce qu'ils sont tout à fait capables de faire eux-mêmes le constat, la morale de l'histoire, on va dire, sans nous, quoi. Et donc ça reste pour nous super important qu'on ne soit pas dans le démonstratif, qu'on ne soit pas dans l'apprentissage. Même si ça paraît léger, en réalité ça ne l'est pas. Parce que c'est là justement que l'enfant peut se permettre d'aller par lui-même. Et c'est comme ça en fait qu'il prend confiance et qu'il arrive à, en tout cas je pense... Après, à vouloir lire lui-même des contes, hein, avec sa façon à lui, à nous raconter des histoires à lui. Et tout ça, c'est un partage. Hein, et on voit des évolutions fulgurantes, quoi, en quelques mois, d'enfants qui, au départ, ne pouvaient supporter que 2-3 minutes de lecture, mais, enfin, même pas, enfin, en tout cas, qui n'arrivaient pas à se concentrer sur des livres pour les plus petits. Et au bout de voilà, 2 mois, à partir de super longues histoires, où ils vont être complètement happés par l'histoire et ce qui se passe, quoi. Donc ça, c'est absolument génial de pouvoir constater ça. Voilà, le maître mot, comme dit Chloé, ça reste le plaisir de la lecture de l'histoire du livre des chants du moment.
3: Très bien, très bien.
6: Bah super, ça a été une super séance. Chien bleu, galette viroule, tourne-boule. Chien bleu, galette viroule. Et les histoires sont terminées.
8: Et avec les histoires se termine aussi l'émission. Merci à Chloé, Pascal et Sandy qui nous ont présenté l'association L'Heure du Livre et du Conte, qui nous ont permis de les suivre aux cités du Rajol et du Candou à Carmaux ce mercredi 13 juillet 2022. Merci à tous et toutes les enfants rencontrés cet après-midi, celles et ceux qui ont écouté attentivement les histoires, celles et ceux qui en ont lu, celles et ceux qui ont chanté, celles et ceux qui en redemandent, celles et ceux qui oublient les écrans et autres smartphones pour se laisser aller au plaisir des histoires. Merci pour la musique à La Bretelle, L'Herbe Folle, Shilley. Merci surtout à l'équipe de L'Heure du Livre et du Conte et aux enfants qui ont entonné chansonnettes et autres comptines. L'Heure du Livre et du Conte dispose d'une adresse électronique à laquelle on peut leur écrire Heure du Livre et du Conte en minuscule tout attaché @gmail.com. On peut aussi joindre l'association par téléphone au 06 52 66 26 01 ou la retrouver sur la page Facebook dont elle dispose. Enfin, on peut également rencontrer les bénévoles et salariés au local de l'association de Allée des Cigales à Saint-Benoît de Carmaux.
9: C'était la rediffusion d'un reportage de 2022 autour de l'association L'Heure du Livre et du Conte. Et au passage, notez que l'association L'Heure du Livre et du Conte cherche un nouveau camion pour continuer à faire ses visites lectures dans les quartiers de Carmaux les mercredis après-midi. L'idée, c'est d'aménager l'arrière du camion en salle de lecture. Si vous avez donc un camion modèle Renault Master L2H2 ou Citroën Jumper, d'occasion ou en don d'entreprise déductible fiscalement, contactez l'association par message privé de la page Facebook L'Heure du Livre et du Conte ou par courriel heure du livre et du conte tout attaché @gmail.com. C'était le créneau micro ouvert sur Radio Albitzès. Si vous avez manqué le début, retrouvez sa seconde diffusion demain mardi à 16h. Et si vous voulez réagir à ce qui a été dit, laissez-nous un message sur la boîte locale et vocale. C'est le 09 77 66 38 56 09 77 66 38 56. Et votre message sera diffusé en fin d'émission de Comme un lundi. Le lundi suivant, à midi et 18h. Bonne semaine sur Albitzès.

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Et bien, sans plus attendre, sur Radio Albit 16, on écoute Cococo avec le titre Mokili, issu de l'album Butu, sorti en juillet 2024.

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0: 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Quelle ombre dans la lumière de ses 20 ans. Quel orage lui fait tenir entre ses mains cette lame meurtrière qu'a tenue Caïn. Qu'a-t-il donc de maudit pour envoyer au néant, à leur dernier jour, quelques humbles innocents qui, en toute quiétude, allaient chercher du pain? Qui est-il pour avoir rendu leur jour à rien? Quelle pensée funeste a fait couler leur sang? Sa course vers le ciel s'achève en un tombeau quand l'épouvantable vient d'un simple couteau, emportant un coup fatal à ce qui est sacré. Il est en nous ce qui élève vers le beau. Lui a marché vers le feu et forgé sa faux. Son âme pour l'enfer est déjà sulfurée.
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0: del département d'État, me demandait de faire un livre et il m'a dit j'ai de plat. 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
1: 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Et pense que pour la croix occitane, c'est pareil. Qu'il n'y a pas mal de significations religieuses. Et rapporté à la croix qui se trouve souvent en sous notre de l'église, sous des croix avec le crucifix, le crucifixion de Jésus, et à quoi est arrivé parce qu'au siècle XVI. 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
1: Alors, Forcalquier era independent rapport a Conte de Toulouse, mais il y a eu des relations importantes entre les deux. 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
2: Allez, un dernier drink.
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3: Eh bien le bonjour, Radicias à toutes et à toutos, et bienvenue dans ce nouveau commun lundi, en ce lundi 11 mai 2026. Ça y est, les seins de glace ont sonné, vous pouvez mettre vos plans en terre sereinement, enfin, sauf s'il y a de l'orage ou de la grêle, hein, mais bon. En tout cas, pendant ce temps que vous ayez les mains dans la terre ou les pieds sous la table, on vous propose pour vos oreilles une petite demi-heure d'infos locales en direct chaque lundi à midi, rediffusée à 18h et une troisième fois le mardi.

0: bise pillée de Radio Air d'Otan.
1: On écoutera aussi un message unique cette semaine laissé sur notre répondeur local et vocal, et on aura aussi quelques brèves.
0: Oui, et puis on terminera en musique comme d'habitude avec cette fois-ci Gold Standards, lauréat Musique Interne 2026.
1: Eh bien allez, comme on dit,
0: c'est parti.
1: Et donc, comme lundi, c'est parti. Je viens de tomber mon petit bouton dans le studio. On l'a entendu peut-être. On est donc avec Ernesto et Luca en studio. Bonjour.
2: Bonjour. Bonjour.
1: Ernesto Luca, représentant du Fab Lab Albilab. Le Fab Lab d'Albi s'appelle Albilab, carrément. Avant de parler de ces actualités, je parlais du 16 mai et du 16 juin. Ces deux rendez-vous que vous donnez un peu à tout le monde, justement. On va voir un peu les publics visés. Rappelez peut-être le Fab Lab Kezako et celui d'Albi, Kezako plus particulièrement, depuis quand ça existe et qu'est-ce que ça fait? Qui veut s'y coller? Lucas?
3: Vas-y Lucas.
2: Alors le Fab Lab d'Albi c'est un tiers-lieu qui existe depuis 11 ans maintenant, dans lequel je suis donc moi depuis seulement 2 ans. Mais donc les activités, c'est des activités de formation. Donc on fait des formations à l'impression 3D, machines, logiciels, donc un petit peu sur tout ce qui touche au numérique. On fait aussi des ateliers à l'extérieur, notamment dans les quartiers prioritaires de la ville d'Albi et à La Panouse notamment. Mais on fait aussi beaucoup d'autres projets, donc des projets projets collaboratifs. Donc avec nos adhérents, on travaille sur des projets pour d'autres associations, pour des individus, pour tout type de projets. Donc pas mal d'activités différentes. On travaille aussi pendant les journées du numérique à Albi. On est présent sur différents événements, sur le Blues Festival, puisqu'on fait aussi du prototypage, par exemple, de jeux de société. On peut faire pas mal de choses, on a beaucoup d'outils à disposition, et c'est un lieu qui est ouvert à tous.
1: Et on rappelle notre collaboration fructueuse, puisque devant nous, dans le studio, on a notre on-air, comme on dit, qui a été fabriqué justement par le Albilab. Il y a le petit logo justement gravé au laser, j'imagine. Et donc ça nous sert à voir quels micros sont ouverts. Alors pour les auditeurs, il faudra venir visiter le studio.
0: C'est où les locaux du Fab Lab de l'Albilab?
2: Alors on est situé derrière l'école des mines, dans la zone d'Innoprod.
1: On va en parler justement parce que ces rendez-vous dont on va parler, ils vont avoir lieu à Innoprod. L'idée, pour résumer, est-ce que je résume bien si je dis que l'idée c'est de démocratiser un petit peu le numérique et de questionner, de mettre en question le numérique dans la société via cette association?
3: Oui, c'est le fond du sujet. Il y a eu aussi la question de l'environnement aussi à intégrer dans la question du numérique. Mais oui, c'est bien ça, ouais.
1: Alors du coup, là, 11 ans de Fab Lab, Albilab, avec diverses collaborations, toute une histoire qui va peut-être se redéfinir, en tout cas vous appeler le public à venir vous aider à redéfinir tout ça, à repenser le projet. C'est donc le 16 mai à 14h à l'hôtel d'Albiprod, c'est ça. Comment vous imaginez cette journée du 16 mai? Comment vous l'avez pensé, Ernesto ou Lucas?
2: Alors ça va être une après-midi qui va être dédiée à la redéfinition un petit peu du projet associatif. Donc l'objectif, c'est vraiment en fait de questionner l'avenir du Fab Lab. Qu'est-ce qu'on fera comme activité à l'avenir et comment on le fera. Et l'idée, c'est non seulement d'interroger nos adhérents, mais aussi en fait toutes les personnes qui seraient susceptibles de venir profiter des services du Fab Lab. Donc plus il y a de monde et mieux c'est, puisque vraiment l'objectif, c'est vraiment que le Fab Lab corresponde à l'idée qu'on s'en fait et que nos activités en fait soient vraiment en relation avec le besoin qu'il peut y avoir dans le numérique, hein, ou dans la fabrication, quoi.
3: Le besoin, mais aussi les valeurs. On a remis pas mal en question les principes de l'asso, mais aussi les valeurs. C'est une grosse discussion qu'on a eue avec Lucas. Qu'on a propulsé auprès du CA et que le CA a dit ok, vas-y, on remet un peu tout ça en question.
1: Qu'on rappelle, c'est une structure associative avec des élus donc bénévoles.
3: Tout à fait, ça, exactement.
1: Donc, et avec une assemblée générale justement dont on va parler.
3: Exact.
1: Pardon, je laisse te reprendre, Ernesto.
3: Merci. Et

0: Sauf que maintenant, je me suis perdu.
1: Ah, pardon, du coup.
0: Non, pas de souci.
2: Donc, les valeurs.
1: L'océan, oui, et les valeurs.
0: C'est ça. Donc, du coup, reprendre la question, repositionner la question des valeurs dans l'association, parce qu'on se rend compte, hein, bien évidemment, des problématiques qu'on a, au moins du question visuelle. C'est, on a très peu de femmes chez nous, très peu de jeunes aussi, très peu de personnes racisées aussi. Donc, il y a une grosse question de remise en question de valeurs, en tout cas dans l'association, pour faire un peu bouger tout ça.
1: Mmh. En sortir du profil geek.
0: Oui, c'est ça.
1: Donc ce 16 mai, c'est à 14h, c'est donc tous les publics, on peut être un individu, on peut être une association aussi, venir voir un petit peu comment ça se passe et qu'est-ce qu'on peut venir chercher au Fab Lab, c'est ça?
3: Voilà, ouais, c'est vraiment ouvert à tout le monde. L'idée que c'est que tout le monde puisse apporter ses idées, ses projets et qu'on construise l'avenir du Fab Lab autour de tout ça.
1: Comment ça va se passer? Est-ce que c'est la foire à la parole, tout le monde parle, ou est-ce que vous allez essayer d'organiser tout ça? Comment c'est paperboard et compagnie? Comment ça va s'inscrire tout ça?
3: Alors, ce sera plutôt une consultation de tout le monde. On fera peut-être dans un second temps des groupes de travail sur certaines thématiques, mais l'idée c'est vraiment de re-questionner le projet dans son ensemble. Vraiment, ce sera un travail collaboratif en fonction du nombre qu'on est. On verra comment on travaille.
0: Il va falloir qu'on adapte un peu en fonction du nombre de personnes.
1: Ok. Ce 16 mai, donc, il va faire une sorte de brainstorming. Je sais pas comment on dit.
3: C'est ça, ouais, c'est un
1: occitan peut-être, Clem, brainstorming.
2: Une remène au cervelle.
1: Allez. Et donc, les idées vont être couchées sur le papier et l'idée, c'est de les entériner le 16 juin ensuite à l'Assemblée Générale, puisque là, c'est une instance qui délibère, c'est ça?
0: Exactement.
1: Et donc, ça part pour combien de temps? Là, vous essayez de poser le projet sur un futur lointain, à court terme? Qu'est-ce que c'est l'idée?
0: Court terme. Ouais. On cherche le court terme parce que la situation de l'asso est assez critique économiquement actuellement. Donc il faut qu'on opère rapidement, qu'on fasse bouger les choses très rapidement et que ça perdure au moins quelques années, parce que je pense qu'un projet associatif doit être remis en question assez régulièrement. On peut partir sur 2-3 ans, mais faut qu'on bouge vite.
1: Puisqu'on parlait, en fait, les redéfinitions, il y a beaucoup d'associations qui se redéfinissent en ce moment, beaucoup de subventions qui manquent, des choses qui avaient lieu jusqu'à présent et qui vont manquer. Pour vous, c'est un poste particulier, on peut dire un petit peu d'où ça vient, la crise un petit peu?
3: Oui, alors, ça vient de plusieurs choses, mais la problématique la plus importante, c'est effectivement l'abandon, en fait, progressif de l'État sur le dispositif de conseiller numérique qui avait été mis en place en fait simplement pour réduire la fracture numérique en France et donc le financement qui a été petit à petit abandonné et qui remet du coup en question aussi notre modèle économique.
1: Conseiller numérique, ça peut profiter à des Fab Labs, mais aussi on les trouve dans des médiathèques, des choses comme ça, des gens qui vont accompagner des personnes qui sont en difficulté avec des plateformes numériques, avec l'outil numérique.
0: Exactement, c'est ça. On en trouve aussi dans certaines mairies aussi. Mm-hmm. Du coup, des personnes qui sont attachées avec un ordinateur spécifique ou toute personne qui a un besoin de se connecter à la CAF ou autre, ou aux impôts, venir demander un coup de main pour pouvoir faire leurs actions administratives.
2: Est-ce que du coup, ça veut dire que le Fab Lab d'Albi a un ou des salariés?
0: Tout à fait. Actuellement, on a 2 salariés.
2: D'accord. Donc un conseiller numérique, dont un conseiller numérique.
0: Tout à fait, exactement.
3: Voilà, c'est moi, actuellement.
1: Du coup, on rappelle pour celles et ceux qui voudraient venir vous aider à réfléchir à tout ça. 16 mai à 14h, sur l'hôtel d'entreprise InnoProd, c'est la salle B115 pour ce 16 mai. C'est bien ça?
3: C'est ça.
1: Si on cherche, il y a plusieurs salles. Et pour le 16 juin prochain, ce sera donc mardi à 18h le soir, toujours à l'hôtel d'entreprise InnoProd. Et cette fois, la salle a changé, c'est ça? C'est pas la même salle?
3: Voilà, ce sera dans une autre salle. On va diffuser l'information rapidement. Ouais.
1: Où on trouve ces informations, justement?
3: Alors, vous pouvez les trouver sur nos réseaux sociaux ou directement nous contacter par mail, par téléphone.
1: Alors, est-ce qu'on a le téléphone en tête, hein? Est-ce que vous l'avez?
3: 06 89 30 56 57.
1: Alors, on les répète pour ceux qui voudraient noter. Pour les gens qui n'ont pas Internet, par exemple, et qui voudraient justement noter avec la radio.
3: Oui, c'est ça. Donc, je répète le numéro de téléphone du Fab Lab, 06 89 30 56 57.
1: Et sinon, les réseaux sociaux, c'est plutôt Albilab, du coup.
3: Oui, c'est ça.
1: Albilab. En un seul mot. Ben, merci beaucoup, Ernesto et Lucas, d'être passés nous voir. N'hésitez pas à utiliser notre boîte vocale pour faire des rappels sur les réseaux hertziens, à défaut d'être sur les réseaux numériques. On est sur les deux, remarque-nous. Et on vous dit belle réunion de redéfinition de votre projet, et puis bel AG. Et puis, on espère vous retrouver après pour nous dire ce qu'il en sera ressorti sur nos ondes. Vous nous viendrez nous raconter tout ça.
0: Avec plaisir.
3: Avec plaisir, oui.
1: Eh bien, merci encore.
3: Merci à vous.
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Non à la fermeture du relais, c'est ce que l'on peut lire sur les banderoles accrochées sur les grilles du relais de Montance. Situé aux portes de l'Île-sur-Tarn, le site accueille depuis 40 ans des personnes en situation de grande précarité. Mais depuis février, ses portes closes suite à un arrêté de péril imminent. Les 25 résidents ont été évacués et relogés provisoirement. Mais le 23 avril dernier, le couperet tombe. La fondation Cité Caritas, qui avait repris le relais de Montance en 2024, vient d'annoncer une possible fermeture. Un coup de massue pour les salariés du relais, car fermer ce site, c'est condamner aussi ses résidents à la rue. Un rassemblement de soutien s'est déroulé mardi après-midi dernier. Plus de 200 personnes étaient sur place, dont notre collègue Louise Pillet de Radio Air d'Autant, qui partage avec nous ce reportage.

0: Devant les portes du relais de Montance, la foule est au rendez-vous. L'ombre d'une fermeture définitive menace salariés et résidents, mais aussi les différentes missions du lieu. Une décision incompréhensible pour Julie, éducatrice au relais.
1: Nous sommes aussi là puisque le 23 avril, trois membres du siège de Cité Caritas se sont déplacés jusqu'ici pour rencontrer les salariés, pour nous dire qu'ils ne savaient pas ce qu'allait devenir le relais de Montance. On nous a parlé de questions budgétaires. On nous a aussi parlé de fermeture de l'ensemble des dispositifs qui seraient concernés. C'est 150 places d'hébergement d'urgence, de stabilisation, de pension de famille, de lits alto-soins de santé, de CADA, UDA, en plus du chantier d'insertion. C'est 150 places qui ne pourront plus être proposées à des personnes en grande précarité, parfois en exil, parfois avec de lourdes pathologies. Depuis, nous n'avons pas de réponse, nous n'avons pas de dialogue avec le siège de Cité Caritas. Nous ne savons pas quel est l'avenir des résidents ni des professionnels. Nous savons juste que demain, nous serons à l'hôtel avec les résidents, mais nous ne savons pas comment on va pouvoir exercer nos missions ni combien de temps. Et nous n'avons aucun élément pour des solutions pérennes, ni sur le plan, s'il y a un plan social qui va être mis en place pour les professionnels.
0: Emmitouflé dans sa parka noire, Jean, 68 ans, est l'un des plus anciens résidents du relais de Montance. Cette fermeture signe pour lui celle de sa maison.
2: Le malheur, la tristesse, parce que le relais, c'est sacré. Moi, ça fait 23 ans que je suis là. Je suis le plus ancien. J'y habitais au relais. Ma chambre, elle était là, au volet, le premier volet, là. Et que du malheur, il va m'arriver. Parce que je suis une personne qui boit. Ici, au relais, grâce à Julie, elle m'a fait du bien. Julie est sacrée au relais.
0: Pour José, le relais de Montance, c'est aussi une porte d'entrée vers la dignité.
3: Ça m'a un peu choqué, évidemment. C'était très important parce qu'il a fallu que je parte du jour au lendemain. J'habitais les Ardennes. Je suis parti quasiment du jour au lendemain avec mon tout petit véhicule non aménagé en plus. Et j'ai erré dans le Tarn. Mais je connais personne ici, aucun organisme. La rue, c'est pas mon milieu non plus. Du coup, il a fallu que je trouve des solutions pour prendre des douches, pour l'hygiène en général, mais aussi l'alimentation. Et on va parler du relais. Et quand je suis venu, eh ben, honnêtement, je peux vous garantir que c'est grandiose qu'il existe des enseignes pareilles. Déjà pour le quotidien, au niveau de l'hygiène, l'alimentation, mais aussi du soutien. Parce que j'ai connu des gens qui étaient là à mon écoute, notamment mes psychologues, j'en avais deux. Non, pas parce que je suis un gros taré, mais je pense qu'on a chacun à dire quelque chose, surtout quand on se sent démuni. Et ensuite, j'avais aussi des douches, la machine à laver, tout ça. Et quand on a un tout petit budget, c'est très rassurant de savoir qu'on n'est pas complètement à la rue.
0: Dans la foule, citoyens, syndicats et élus sont venus en soutien. Pour Karen Hérody, députée du Tarn, cette fermeture reflète un choix politique, la rentabilité au détriment du social.
4: Mais c'est ça, le social n'a plus de place, ça ne rapporte pas d'argent. Donc notre gouvernement, le gouvernement actuel, il faut que tout rapporte de l'argent. Il gère l'État comme une entreprise, sauf que quand on gère des choses sociales, ce n'est pas une entreprise. Il faut que ce soit à l'équilibre, évidemment. Mais souvent, c'est déficitaire et c'est au pouvoir public de donner les moyens à ces organisations de s'occuper des gens dont ils ne s'occupent pas eux-mêmes par ailleurs. Parce qu'ici, c'est le public qui est accueilli. Ce sont des gens qui n'ont pas de place dans d'autres structures. Qui ne rentrent pas dans les cases, parce qu'aujourd'hui, il faut rentrer dans des cases. Et si le relais fermé, ce serait aussi mettre ces gens à la rue et les mettre en danger aussi, en danger de mort pour certains. Et là, je pense que les pouvoirs publics doivent ouvrir les yeux et voir la chose plutôt autrement.
0: Car le relais, c'est 150 personnes accueillies, tout dispositif confondu. Le docteur Michel Boutaré a exercé bénévolement au relais pendant plusieurs années et elle n'en démord pas. Derrière ces murs, on sauve des vies.
5: Non, on a fait des choses au relais que d'autres associations équivalentes ne font pas. On a accompagné des fins de vie parce qu'on était les seuls sur le Tarn à avoir des lits alto soins de santé. Et nous ici, c'est vraiment de l'accueil inconditionnel, c'est-à-dire y compris sur l'insertion où on nous a reproché d'ailleurs de prendre des gens en trop grande précarité. Mais il faut bien que quelqu'un les prenne quand même. Voilà. Donc ici, on a fait un boulot exceptionnel, avec des salariés formidables, beaucoup de bénévoles quand même. Aujourd'hui, on est triste parce qu'il faut savoir qu'on ferme des places au relais de Montance, alors qu'il y a quand même en 2025, 900 SDF qui sont morts à la rue en France, avec une moyenne d'âge de 47 ans, c'est-à-dire 30 ans de moins que la population générale. Et on ferme des places. Il ne faut pas les laisser à la rue, ces gens. Parce qu'évidemment, là, les gens qui sont en HSS en ce moment, il y a un cancer du poumon, il y a une personne qui est sous oxygène. Si on les remet à la rue, qu'est-ce qui va se passer? Ils vont mourir et on va les regarder mourir? Non. Alors on est très en colère, très très en colère.
0: Si la décision sur l'avenir du relais de Montance reste en suspens, les salariés, eux, ont fait leur choix. Devant la maison de maître inoccupée, des tentes sont installées. Les missions de solidarité du relais continuent, coûte que coûte.

0: Allez, pour vous montrer solidaire et tenter de sauver ce lieu, une pétition circule intitulée « Sauvons le relais de Montance ». Elle est adressée aux habitants, bien sûr, mais aussi aux maires de l'Île-sur-Tarn et de Montance. Vous pouvez la retrouver sur le site leslignesbougent.org. La pétition a déjà récolté plus de 1000 signatures. 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
1: Et cette semaine, sur notre répondeur, un seul message, une histoire de polyphonie.
2: Bonjour, les folles journées polyphoniques arrivent dans le Tarn et l'Aveyron les 14, 15 et 16 mai prochains. Nous avons au programme 9 ensembles vocaux et chorales, donc 3 ensembles, 2 trios, le trio Le Songe du Carabée, le trio Célima et l'ensemble vocal Urmas, accompagné d'autres chorales locales. Au programme, nous avons donc un jeudi 14 consacré à une balade chantée qui partira du Suèche en direction du Ségur, puis ira jusqu'à la Parroquiale pour terminer sur un concert à Salle à 17h. Le vendredi sera consacré donc à 3 concerts, dont un apéro-concert. Le premier concert à 11h à la chapelle de Murat. Et ensuite, à 15h à Saint-Christophe pour finir sur un apéro-concert à l'hôtel Panissal de la Savetat Perales. Ensuite, le samedi, c'est là que nous allons à la rencontre des chorales locales avec Antania à 11h sur l'Inagué à Pampelonne, 3 ensembles vocaux et chorales à 15h sur l'église de Pampelonne avec l'accroche-cœur éphémère et la mélodie guépienne. Enfin, les 3 ensembles invités, le Songe du Scarabée, le trio Célima et l'ensemble vocal Urmas termineront sur un goûter aux saveurs multiples à 17h à la résidence d'artistes de Pampelonne, Air Le Parc, pardon. Voilà, téléphonez au 07 86 55 11 28 07 86 55 11 28.
1: Et voilà, un message un petit peu coupé dans son élan, puisque c'est la limite des messages, seulement 2 minutes, mais l'essentiel a été dit. Désolé, donc du coup, si vous avez des messages longs, essayez d'être concis et synthétique, ou alors vous rappelez une seconde fois pour terminer le message, et nous, on fera un montage.
0: Et puis si vous aussi, vous souhaitez laisser votre message, une annonce, un mot doux, une réflexion sur nos émissions, un coup de gueule ou un bon plan tripou, notez bien le numéro de téléphone, c'est le 09 77 66 38 56. 09 77 66 38 56. Si vous n'avez pas pu le noter, vous pouvez aussi le retrouver sur le site internet radioalbitses.com. Et puis, on va continuer avec quelques brèves. Merci, avec ce petit tapis musical. Déjà, du côté de Castres, avec les Cabrols, l'association Envol Vert va fêter ses 15 ans d'engagement pour la protection des forêts et de la biodiversité. Ce sera samedi 16 mai à partir de 14h30, un après-midi participatif avec un forum ouvert, un format simple et convivial pour proposer un sujet, un atelier, échanger, partager et apprendre. Et puis, une soirée festive à partir de 18h30 en partenariat avec La Lune derrière les Granges. 18h30, une scène ouverte, 21h, le concert des Lapinours, une association entre lapins et ours, cumbia, rock, reggae, blues, rap, etc. Et puis ça se finira avec un DJ set de Hugo Desbois. Donc venez célébrer 15 ans d'action pour les forêts avec Envol Vert et lancer les 15 prochaines années ensemble. Ce sera le 16 mai au Cabrols.
1: Mercredi 13 mai, là c'est à 18h30, à la librairie Clair-Obscur d'Albi. C'est Radio Albitses qui vous propose une rencontre avec l'auteur Yves Marre, entrepreneur, inventeur et aventurier, autour de son livre « Navigateur solidaire » édité par Isabelle Le Goff. Une rencontre littéraire et radiophonique en public et en convivialité autour des aventures de ce Toulousain devenu tarné après plusieurs voyages épiques. Rendez-vous donc le 13 mai, ce mercredi, à 18h, à la librairie Clair-Obscur d'Albi.
0: Et puis un rendez-vous sur nos ondes, vendredi à midi à 18h. L'émission Tôt ou tard nous amènera auprès de l'Échappée Livre, une librairie à Rabastens. Au micro de notre collègue Christophe Juin de Radio Octopus, on y entend François, le libraire bien sûr, mais aussi Jérôme Sier, dessinateur de presse, qui sera présent à la librairie L'Échappée Livre le 21 mai pour une soirée autour de l'ouvrage « 100 dessins pour Gaza ». Je crois que c'était 1000 dessins. Pardon.
1: 1000 dessins, ça doit être un peu plus.
0: 1000 dessins pour Gaza.
1: Retenez bien d'autres dates, les dimanches 24 mai et lundi 25 mai. C'est un jour férié, puisque ce sera la traditionnelle foire à la bio et aux alternatives Biocibel au parc de la Bousquetariée à Groyer. Et cette année, un plateau radio animera la Chilette avec les équipes de Erdo Tangayak et Radio Albitzes qui tiendront donc un plateau radio en plein air et en public sur cette foire avec des invités piochés sur place, assos, paysans, bénévoles, artisans, conférenciers et pourquoi pas vous, auditeurs ou auditeurs. Visiteurs et visiteuses invités à prendre le micro les 24 et 25 mai prochains au parc de la Bousquetariée à Groyer pour Biocibel. On retrouve plus d'infos sur le site nptarn.org.
0: Et voilà pour les brèves. On termine ce commun lundi en musique, comme d'habitude. Et cette fois-ci, on a choisi pour vous Gold Standards, un quintet pop-funk qui mêle groove et sonorité contemporaine, lauréat du dispositif Music Interne 2026 dans la catégorie Focus. Vous pourrez d'ailleurs les retrouver en interview dans le créneau hors format de cette semaine sur Albigès, vendredi à 20h et samedi à 10h. Une émission spéciale réalisée au Bolégason à l'occasion du FOMAC, le Forum des musiques actuelles, qui s'est déroulé le 11 avril au Bolégason à Castres. Vous pourrez aussi entendre dans cette émission l'interview des groupes Bleu Nage et Hélice, eux aussi lauréats du dispositif Music Interne. On termine donc avec Gold Standards, le titre All Week, extrait de leur prochain album. Mais avant, un grand merci. Merci à toi, Will, pour la co-animation, la technique.
1: Merci à toi, Clem, et merci à nos invités qui étaient là en studio.
0: Et merci aux auditeurs et aux auditrices. À la semaine prochaine.
1: Ciao, ciao.
3: Allez, c'est le dernier.

0: Merci beaucoup.
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3: Génération est un projet porté par l'association Artis. Ateliers d'écriture, expressions théâtrales, projets vidéo, chants et bien d'autres encore font partie des rendez-vous artistiques des jeunes de plus de 60 ans.
4: Je me prénomme Liliane et j'ai 77 ans. Ce que ça m'apporte, d'abord le plaisir de partager des temps en commun autour d'idées créatives, d'écriture, de paroles, de jeux, de chants, etc. Donc ça, c'est très intéressant. Et personnellement, ce que ça m'apporte, beaucoup de joie. Je reconnais beaucoup la qualité des intervenants et donc ça me touche. Je trouve que la démarche est riche en créativité et les possibilités sont multiples. Je pense que des fois, ça devrait être remboursé par la Sécurité sociale, ce qui apporte comme ça de la joie. Voilà.
3: Isabelle Bédé, metteuse en scène et porteuse du projet Génération.
5: La démarche créative, je pourrais dire déjà, elle vient d'un cadre bienveillant. Parce qu'on ne peut pas être dans la création si on se sent jugé, regardé. Enfin, voilà, donc vraiment, moi, mon rôle, c'est de maintenir ce cadre, de maintenir le cadre de respect et de bienveillance pour que petit à petit, les pépites humaines sortent. Parce que je suis aussi persuadée qu'elles sont là. L'expérience, au fil des années, m'a montré que quand le cadre est bienveillant, tenu, après, il y a des techniques de jeu, où on est dans des choses qui suscitent la création, mais c'est des jeux, en fait, des techniques, hein, sont les mêmes que le théâtre d'impro, mais pour l'écriture, ce sont... Du coup, les gens s'épanouissent là-dedans. Comme ils s'épanouissent, ils font des belles choses. Enfin, franchement, j'ai juste, je crois, confiance en eux.
6: Alors, Odile, j'ai bientôt 70 ans. Ça fait plusieurs années que je viens au rendez-vous de Génération. Donc, j'apprécie le côté collectif, le partage, la créativité qui est stimulée du fait d'être en groupe. Mais moi, personnellement, j'adore découvrir des nouvelles choses que je n'ai jamais fait et que je ne ferai pas toute seule, en fait. Donc, cette année, la vidéo, faire du stop motion, tout ça, j'étais ravie de découvrir ça, puis de le faire à plusieurs, très simplement en plus. Et puis de découvrir qu'on sait faire des choses qu'on n'aurait pas imaginées.
7: Dissocié, totalement dissocié.
3: Ce numéro de 180 secondes a été réalisé par Radio de la Save pour l'Assemblée régionale des radios associatives dans le cadre d'un partenariat avec la région Occitanie-Pyrénées-Méditerranée.
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8: Dans son spectacle Bouche décousue, en partie inspiré par la rencontre avec Maateb Ghorbani, poétesse iranienne réfugiée en France, Céline Mistral rend un vibrant hommage à toutes celles qui façonnent leur liberté et leur destin. De l'Iran à l'Occitanie, le spectacle Bouche décousue tisse des liens entre poésie et broderie. Céline Mistral, artiste comédienne, chanteuse et musicienne.
9: Ça a commencé par les troubadours, précisément les troubaïrites. Les femmes troubadours. Quand j'ai découvert il y a 20 ans qu'elles avaient écrit et qu'elles pouvaient avoir cette place dans la société à une période du Moyen-Âge en Occitanie et uniquement en Occitanie, et ça m'a lancé pour mettre en musique et en lumière la poésie féminine. Et puis après, avec le temps, je suis arrivée jusqu'en Iran, en passant par l'Aveyron, parce que j'ai découvert qu'en Aveyron, il y avait une poétesse, Julienne Séguré, dite Kaleliou, qui a écrit un hommage en occitan à Oumar Khayyam, un grand poète du XIe siècle persan. Et suite au soulèvement Femmes, Vie, Liberté qui a eu lieu en 2022 après la mort de Mahsa Jina Amini, j'ai découvert la poésie persane au féminin. Et puis j'ai rencontré Maateb Ghorbani, une poétesse iranienne qui a mon âge et qui a vécu pas mal de péripéties dans son pays et qui est arrivée jusqu'en France pour continuer à écrire sa poésie. Et avec elle, j'ai découvert tout le monde des poétesses iraniennes et j'ai eu envie de les colporter jusqu'ici pour les faire connaître et pour leur donner une voix. Et j'ai créé un lien entre mon histoire personnelle, en fait, mon histoire familiale et la place des femmes, et puis ce que vivent ces femmes là-bas, en Iran, et partout dans le monde d'ailleurs. On a l'impression que les choses sont acquises, mais on se rend compte que selon les contextes politiques, les choses peuvent changer très très vite. Et c'est ça que j'ai eu envie de mettre en avant. En plus de ça, vis-à-vis de la recherche et du travail que fait ma grand-mère à Marseille, en Provence, autour du bouti, qui est une tradition de couture ancestrale marseillaise qui se perd et qui est un art magnifique. J'ai eu envie de créer un lien entre la broderie et la poésie, qui sont des arts souvent féminins, en tout cas pour le travail d'aiguille, les travaux d'aiguille, et qui, la broderie a représenté l'entrée en écriture à certaines femmes qui ont commencé à écrire en brodant. Et donc voilà, j'ai fait ce lien, et comme tout texte est un tissu, une trame de mots, voilà comment s'est créé ce lien entre poésie et broderie de l'Iran à l'Occitanie au féminin.
8: Ce numéro de 180 secondes a été réalisé par CFM Radio Villefranche pour l'Assemblée régionale des radios associatives dans le cadre d'un partenariat avec la région Occitanie-Pyrénées-Méditerranée.
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mais je ne vous ai jamais oublié. Et pour ceux à qui j'ai manqué, vous les fidèles, je reviens vous dire merci. Vous m'avez manqué, vous aussi.

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0: 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Le samedi 30 mai, c'est le retour de la fête des voisins de La Panouse. Tissons des liens entre voisins et voisines. Amenez vos plats à partager. Rendez-vous donc le samedi 30 mai, de midi à 16h, devant la maison de quartier de La Panouse, pour la fête des voisins. Plus d'infos au 06 47 27 97 61. Le mardi 19 mai, à 17h30, à Carmaux, Liberny, librairie, café, galerie, accueille l'atelier d'écriture créative d'Alison, ouvert à tous et toutes et à prix libre. Comment ça se passe? Des jeux d'écriture pendant 1h30, chacun et chacune peuvent laisser libre cours à son imagination, avec son style, sa personnalité et son humeur du jour. Pas besoin d'avoir de l'expérience. C'est en partenariat avec l'association Le Tarnastan, participation financière à prix libre. On met ce qu'on veut ou ce qu'on veut donner. Inscription ouverte à tous et toutes auprès d'Alison, 06 62 01 85 45 06 62 01 85 45 ou par mail alisonvieuxmaire@gmail.com. 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
1: Sur Radio Albigès, un poème enchanté, suivi d'un dicton avec le prénom du jour. Dans un jardin, il y avait plein de petits paniers, d'osier tressé, plein de petits paniers remplis de terre. Dedans, on y avait mis toutes sortes de graines. Et maintenant, il n'y a plus que laisser faire. Un peu de soleil, un peu de pluie, quelques soins et cela suffit. Cela suffit pour que les graines se mettent à pousser, à devenir fleurs, et au bout d'un certain nombre de saisons, donner fruits. Voici que tombent les feuilles, les fruits dorés par le soleil d'été font de même. Et c'est comme cela, sans rien faire, que l'automne venu, tu vas trouver tout prêt à emporter, dans les petits paniers du jardin, toutes sortes de fruits. Et toi, tu me dis que dans le panier, il y a encore de la terre et le petit arbre. Faut pas exagérer, tu ne pensais tout de même pas avoir juste dans le petit panier d'osier tressé les fruits comme au marché. C'était juste le fruit d'une idée. Ne récolte-t-on pas dans la réalité ce qu'on a d'abord semé en rêve? Si tu n'es pas fidèle à la Sainte Estelle, tu n'auras plus ta demoiselle à la lune nouvelle. Si tu n'es pas fidèle à la Sainte Estelle, tu n'auras plus ta demoiselle à la lune nouvelle.

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à l'aise à l'est car arménien mais étouffé par l'Arménie car devant partir pour l'armée, Vartan d'Arménie ne se sentait lié ni à l'armée ni à l'Arménie et à 19 ans, Vartan a décidé d'aller voir à l'ouest. Ça s'est pas fait directement, ça s'est passé en plusieurs temps car Vartan d'Arménie n'était armé ni par l'argent ni par les gens à qui on remet cet argent pour pouvoir quitter l'Arménie. Et l'Arménie l'a remis en place, mais il s'est remis à rêver et il s'est marré en ramant pour ramasser tout cet argent qu'il allait confier aux gens qui allaient le sortir d'Arménie. Et l'amener là où on mène ceux qui se démènent, ceux qui sont trop à l'ouest pour rester à l'aise à l'est, car à l'est on se sent lésé sans cesse, alors oust à l'ouest. Mais de l'est l'ouest c'est loin, et de l'ouest l'est c'est craint. L'est c'est la peste, c'est les vestes pourries, les visages assombris et les mains qui mendient au carrefour de nos villes. Et c'est pas comme dans un moulin qu'un Arménien de l'est pourra rentrer à l'ouest. Mais Vartan, il a cette détermination qui va l'amener d'abord au nord, à Moscou. Qui compte plein d'Arméniens, caucasiens, qu'occasionnellement certains russes appellent chiens de caucasiens. Et à Moscou, au secours, plus de pognon. Financièrement, c'est la corde au cou qu'à Moscou, plus ou moins masqué, il va falloir trouver 2000 euros pour partir en France. 2000 euros d'un malheureux, 2000 euros donne-moi la russe pour les trouver. Pour les trouver, il faut bosser sur les marchés. Mais les marchés, c'est bon marché, quand je dis ça, je parle des salaires. À 5 heures avant le réveil solaire, c'est l'heure d'aller bosser. Des fois, c'est lourd quand des soulards rasés gris à raser du gris. Le gris, c'est le bougnoul, c'est le caucasien. Et l'arménien est caucasien. Les rasés, avisés, aux joues roses, rusés et vicieux, ils débarquent par surprise en défonçant les stands et en tapant sur tout ce qui bouge. Ils y vont cash, ils décochent des gros coups de pompe dans les caboches. Des arméniens qui se couchent. Et qui courbe l'échine. Et la vie est une chienne. Mais faut rester confiant et regarder plus loin. Arrive le jour, enfin, où Vartan a tant amassé qu'en tout ça fait 2000 euros. 2000 euros, demain le rêve. 2000 euros, demain le roi. Ciao, Moscou, Vartan se casse. Il a pris des coups, mais c'est la classe car aujourd'hui, au jardin des rêves, Vartan entrevoit peut-être une place. Pour lui, cette place, elle est en France. Et Vartan décolle. Et Vartan atterrit, arrivé de nuit à Lyon-Saint-Exupéry, départ exaspérant, mais Vartan, aspiré par ses rêves espérés, se dit qu'il est en France, qu'il est en France, prêt à foncer pour prendre sa chance. Il sait que pour un Français, il est un peu foncé, mais il a tellement envie qu'il se dit « Vas-y, Vartan, rien ne t'arrêtera, trouve-toi une femme et marie-toi, car tout est une question de papier. » Et Vartan dépose sa demande d'asile à la préfecture. En attendant sa convocation, interdiction de travailler, 3 euros par jour pour bouffer, placé dans un foyer forum réfugié, pour homme refusé ou accepté, qui sait ? Attente, angoisse, espoir. Vartan pleure certains soirs, mais rapidement sèche ses larmes, car Vartan ne rend pas les armes et ne veut pas s'apitoyer. S'apitoyer, c'est se noyer. Et Vartan sait nager, s'arranger, peut manger, anticiper le danger, ne pas se laisser piéger pour qu'à la fin, on ne lui dise pas « dégagez ». Et 6 mois ont passé, le 6 mai a poussé au sommet, qui on sait. Et Vartan est sommé de se présenter demain à 9h30 à la préfecture pour l'entretien à l'issue duquel il saura si oui ou non il peut rester ici. Vartan met son réveil à 7h. 7h, c'est tôt, mais c'est terrible, comme à 7h, Vartan se tord de peur. À 8h, Vartan se tire. Arrivé à la pref, il a déjà fumé 13 cigarettes et bu 6 cafés. Habillé comme un chef, il est nickel, des pieds jusqu'à la tête, il est bien coiffé. Et Vartan tremble un peu, car il joue son destin. Mais il se tient bien droit, il parle des siens, de son pays, de la Russie, de son grand respect pour la France, de son envie d'avoir sa chance et de l'absence de chance là-bas. Au cas où on le renverrait, Vartan explique qu'il finirait sûrement très mal. Et l'entretien s'achève. Vartan sourit, se lève, le verdict va tomber. Droit d'asile, refusé. Du coup, recours, et c'est reparti pour un tour d'attente, d'ennui, d'angoisse, à courir en surplace. Mais ce nouveau recours ne sera d'aucun secours. Et Vartan est convié à quitter le territoire. Si Vartan veut rester, là c'est une autre histoire. Vartan a l'air ailleurs. Il ne rit ni ne pleure, il écoute juste son cœur qui se pose cette question. Rester.

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0: Bonjour Jean-Marie.
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0: Vous êtes bien les animateurs de Dessine-moi un bateau.
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0: Sur Radio Albitias.
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0: Mais alors, dessiner des bateaux à la radio, ça consiste en quoi?
1: Ça consiste à surtout pas dessiner, parce que évidemment on verrait pas grand-chose.
0: À la radio, non.
1: Oui, c'est ce qu'on a découvert, d'ailleurs, on ne savait pas. Et donc, on racontait des choses sur la mer, les bateaux, je dirais même.
0: Là. La mer et le père ou juste les bateaux?
1: Juste la mer, non, le père était terminé.
0: D'accord.
2: C'est des histoires de mer, de marins, de voiliers, de navigation et tout ce qui concerne la mer, voilà. Et les bateaux, bien évidemment.
0: Et les poissons?
2: Pas les bateaux qu'on
1: nous
2: met.
1: C'est pas encore arrivé tous les poissons. Si, on a parlé de la pêche sous-marine, non, mais les poissons...
0: Mmh. Ok.
1: Ouais, j'aime le poisson.
0: Dessine-moi un bateau, c'est le mardi à 14h, le samedi à 6h du matin pour la rediff pour les lèves tôt.
1: 6h du matin, c'est vrai, ouais, tout à fait.
0: Et le dimanche à 16h, sur
2: Radio Albitias,
1: évidemment, il n'y a que là que ça existe.
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0: Un jour, un poème sur Radio Albigès. Tout feu, tout flamme, il se faisait des petites nuits de Chine avec son dragon. Dames s'achauffaient dans leurs deux pièces cuisine, et pas besoin de chausser des bottes de 7 lieues pour en faire le tour. Sans abuser de l'élixir des dieux, au premier coup de gong, ça part dans toutes les directions. Ils se font des scènes qui montent vite jusqu'aux contrutes. Évidemment, ça crée des distorsions et des larcènes qui frisent l'uppercut. On peut dire que sur ce ring, ça swing. Au box-office de l'apostrophe, à chaque coup de cloche, t'es tout de suite dans le in, pas dans le off. Si la partition est un peu musclée, lui est facile dans le passing shot. Elle a du lift et ça le botte. Ça fait remonter la balle où vous savez, quand elle le tient à la volée. Il n'y a pas 1000 façons, comme vous voyez, faut mater la chose. La seule qu'on puisse souhaiter, c'est qu'il n'y ait pas de suite avec une histoire de petit chaperon rose, voire de petit poussé. C'était Un jour un poème, Christian Taroux.
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3: Eh bien le bonjour, Radicias à toutes et à toutos, et bienvenue dans ce nouveau commun lundi, en ce lundi 11 mai 2026. Ça y est, les seins de glace ont sonné, vous pouvez mettre vos plans en terre sereinement, enfin, sauf s'il y a de l'orage ou de la grêle, hein, mais bon. En tout cas, pendant ce temps que vous ayez les mains dans la terre ou les pieds sous la table, on vous propose pour vos oreilles une petite demi-heure d'infos locales en direct chaque lundi à midi, rediffusée à 18h et une troisième fois le mardi matin à 8h. Aujourd'hui à la technique et à la co-animation, c'est Will. Adieu Will.
2: Adieu Clem. Et au programme de ce Comme un lundi, on aura le Fab Lab d'Albi avec nous dans le studio qui vous donne rendez-vous pour parler de leur projet à redéfinir les 16 mai et 16 juin prochains.
3: Et puis nous quitterons les studios pour aller du côté du relais de Montance qui accueille depuis 40 ans des personnes en situation de grande précarité, ou plutôt accueillées car le site vient d'évacuer ses 25 résidents avant de fermer ses portes. Nous écouterons à ce sujet un reportage réalisé sur site au micro de Louise Pillet de Radio Air d'Otan.
2: On écoutera aussi un message unique cette semaine laissé sur notre répondeur local et vocal, et on aura aussi quelques brèves.
3: Oui, et puis on terminera en musique comme d'habitude avec cette fois-ci Gold Standards, lauréat Musique Interne 2026.
2: Eh bien allez, comme on dit,
3: c'est parti.
2: Et donc, comme un lundi, c'est parti. Je viens de tomber mon petit bouton dans le studio. On l'a entendu peut-être. On est donc avec Ernesto et Lucas en studio. Bonjour.
4: Bonjour. Bonjour.
2: Ernesto Lucas, représentant du Fab Lab Albilab. Le Fab Lab d'Albi s'appelle Albilab, carrément. Avant de parler de ces actualités, je parlais du 16 mai et du 16 juin. Ces deux rendez-vous que vous donnez un peu à tout le monde, justement. On va voir un peu les publics visés. Rappelez peut-être le Fab Lab Kezako et celui d'Albi, Kezako plus particulièrement. Depuis quand ça existe et qu'est-ce que ça fait? Qui veut s'y coller? Lucas?
5: Vas-y, Lucas.
4: Alors, le Fab Lab d'Albi, c'est un tiers-lieu qui existe depuis 11 ans maintenant, dans lequel je suis donc moi depuis seulement 2 ans. Mais donc les activités, c'est des activités de formation. Donc on fait des formations à l'impression 3D, machine, logiciel, donc un petit peu sur tout ce qui touche au numérique. On fait aussi des ateliers à l'extérieur, notamment dans les quartiers prioritaires de la ville d'Albi. Et à La Panouse notamment. Mais on fait aussi beaucoup d'autres projets, donc des projets de projets collaboratifs. Donc avec nos adhérents, on travaille sur des projets pour d'autres associations, pour des individus, pour tout type de projets. Donc pas mal d'activités différentes. On travaille aussi pendant les journées du numérique à Albi. On est présent sur différents événements, sur le Blues Festival, puisqu'on fait aussi du prototypage, par exemple, de jeux de société. On peut faire pas mal de choses, on a beaucoup d'outils à disposition, et c'est un lieu qui est ouvert à tous.
2: Et on rappelle notre collaboration fructueuse, puisque devant nous, dans le studio, on a notre on-air, comme on dit, qui a été fabriqué justement par le Alflibab. Il y a le petit logo justement gravé au laser, j'imagine. Et donc ça nous sert à voir quels micros sont ouverts. Alors pour les auditeurs, il faudra venir visiter le studio.
3: Juste, c'est où les locaux du Fab Lab de l'Alflibab?
4: Alors on est situé derrière l'école des mines, dans la zone d'Inoprod.
2: On va en parler justement parce que ces rendez-vous dont on va parler, ils vont avoir lieu à Inoprod. L'idée, pour résumer, est-ce que je résume bien si je dis que l'idée c'est de démocratiser un petit peu le numérique et de mettre en question le numérique dans la société via cette association?
5: Oui, c'est le fond du sujet. Il y a eu aussi la question de l'environnement aussi à intégrer dans la question du numérique. Mais oui, c'est bien ça, ouais.
2: Alors du coup, là, 11 ans de Fab Lab, Albilab, avec diverses collaborations, toute une histoire.

0: à l'avenir, et comment on le fera. Et l'idée, c'est non seulement d'interroger nos adhérents, mais aussi en fait toutes les personnes qui seraient susceptibles de venir profiter des services du Fab Lab. Donc, plus il y a de monde, et mieux c'est, puisque vraiment, c'est, l'objectif, c'est vraiment que le Fab Lab corresponde à l'idée qu'on s'en fait et que nos activités en fait soient vraiment en relation avec le besoin qu'il peut y avoir dans le numérique, hein, ou dans la fabrication, quoi.
1: Le besoin, mais aussi les valeurs. On a remis pas mal en question les principes de l'asso, mais aussi les valeurs. C'est une grosse discussion qu'on a eue avec Lucas, qu'on a propulsé auprès du CA, et que le CA a dit ok, vas-y, on remet un peu tout ça en question.
2: Ce qu'on rappelle, c'est une structure associative avec des élus donc bénévoles.
1: Tout à fait, ça, exactement.
2: Donc, et avec une assemblée générale, justement, dont on va parler.
1: Exact.
2: Pardon, je laisse te reprendre, Ernesto.
1: Merci. Sauf que maintenant, je me suis perdu.
2: Pardon, du coup.
1: Non, pas de souci.
3: Les valeurs.
2: Le CA, et les valeurs.
1: C'est ça. Donc, du coup, reprendre la question, repositionner la question des valeurs dans l'association, parce qu'on se rend compte, hein, bien évidemment, des problématiques qu'on a, au moins du question visuelle. C'est, on a très peu de femmes chez nous. Très peu de jeunes aussi, très peu de personnes racisées aussi. Donc il y a une grosse question de remise en question de valeur, en tout cas dans l'association, pour faire un peu bouger tout ça.
2: En sortir du profil geek.
1: Oui, c'est ça.
2: Donc ce 16 mai, c'est à 14h, c'est donc tous les publics. On peut être un individu, on peut être une association aussi, venir voir un petit peu comment ça se passe et qu'est-ce qu'on peut venir chercher au Fab Lab, c'est ça?
0: Voilà, ouais, c'est vraiment ouvert à tout le monde. L'idée, c'est que tout le monde puisse apporter ses idées, ses projets, et qu'on construise l'avenir du Fab Lab autour de tout ça.
2: Comment ça va se passer? Est-ce que c'est la foire à la parole, tout le monde parle, ou est-ce que vous allez essayer d'organiser tout ça? Comment c'est Paperboard et compagnie? Comment ça va s'inscrire tout ça?
0: Alors, ce sera plutôt une consultation de tout le monde. On fera peut-être dans un second temps des groupes de travail sur certaines thématiques, mais l'idée, c'est vraiment de re-questionner le projet dans son ensemble. Vraiment, ce sera un travail collaboratif en fonction du nombre qu'on est. On verra comment on travaille.
1: Il va falloir qu'on adapte un peu en fonction du nombre de personnes.
2: Ok. Ce 16 mai, donc, il va faire une sorte de brainstorming, comment on dit.
0: C'est ça, ouais, c'est un
2: occitan peut-être, Clem, brainstorming.
3: Une remeno cervelle.
2: Allez. Et donc, les idées vont être couchées sur le papier, et l'idée, c'est de les entériner le 16 juin ensuite à l'Assemblée Générale, puisque là, c'est une instance qui délibère, c'est ça?
1: Exactement.
2: Et donc, ça part pour combien de temps? C'est, là, vous essayez de poser le projet sur un futur lointain, court, à court terme? Qu'est-ce que c'est l'idée?
1: Court terme.
2: Ouais.
1: On cherche le court terme parce que la situation de l'asso est assez critique économiquement actuellement. Donc, il faut qu'on opère rapidement, qu'on fasse bouger les choses très rapidement, et que ça perdure au moins quelques années, parce que je pense qu'un projet associatif doit être remis en question assez régulièrement. On peut partir sur 2-3 ans, mais faut qu'on bouge vite.
2: Parce qu'on parlait, en fait, les redéfinir, il y a beaucoup d'associations qui se redéfinissent en ce moment, beaucoup de subventions qui manquent, des choses qui avaient lieu jusqu'à présent et qui vont manquer. Pour vous, c'est un poste particulier, on peut dire un petit peu d'où ça vient, la crise un petit peu?
0: Oui, alors ça vient de plusieurs choses, La problématique la plus importante, c'est effectivement l'abandon en fait progressif de l'État sur le dispositif de conseiller numérique qui avait été mis en place en fait simplement pour réduire la fracture numérique en France, et donc le financement qui a été petit à petit abandonné et qui remet du coup en question aussi notre modèle économique.
2: Conseiller numérique, ça peut profiter à des Fab Labs, mais aussi on les trouve dans des médiathèques, des choses comme ça, des gens qui vont accompagner des personnes qui sont en difficulté avec des plateformes numériques, avec l'outil numérique.
1: Exactement, ça on en trouve aussi dans certaines mairies aussi. Mm-hmm. Du coup, des personnes qui sont attachées avec un ordinateur spécifique, ou toute personne qui a un besoin se connecter à la CAF ou autre, ou aux impôts, venir demander un coup de main pour pouvoir faire leurs actions administratives.
3: Est-ce que du coup, ça veut dire que le Fab Lab d'Albi a un ou des salariés?
1: Tout à fait. Actuellement, on a

0: à 2 salariés.
1: D'accord. Donc un conseiller numérique, dont un conseiller numérique.
0: Tout à fait, exactement.
2: Voilà, c'est moi actuellement.
3: Du coup, donc, on rappelle pour celles et ceux qui voudraient venir vous aider à réfléchir à tout ça. 16 mai à 14h, donc, sur l'hôtel d'entreprise InnoProd, c'est la salle B115 pour ce 16 mai. C'est bien ça ?
2: C'est ça.
3: Si on cherche, il y a plusieurs salles. Et pour le 16 juin prochain, là, ce sera donc mardi à 18h le soir, toujours à l'hôtel d'entreprise InnoProd. Et cette fois, la salle a changé. C'est ça ? C'est pas la même salle ?
2: Voilà, ce sera dans une autre salle. On va diffuser l'information rapidement. Oui.
3: Où on trouve ces informations, justement ?
2: Alors, vous pouvez les trouver sur nos réseaux sociaux ou directement nous contacter par mail, par téléphone. 06 89 30 56 57.
3: Alors, on les répète pour ceux qui voudraient noter. Pour les gens qui n'ont pas Internet, par exemple, et qui voudraient justement noter avec la radio.
2: Oui, c'est ça. Donc, je répète le numéro de téléphone du Fab Lab, 06 89 30 56 57.
3: Et sinon, les réseaux sociaux, c'est plutôt Albilab, du coup.
2: Oui, c'est ça.
3: Albilab. En un seul mot. Ben, merci beaucoup Ernesto et Lucas d'être passés nous voir. N'hésitez pas à utiliser notre boîte vocale pour faire des rappels sur les réseaux hertziens, à défaut d'être sur les réseaux numériques. On est sur les deux, remarque-nous. Et on vous dit belle réunion de redéfinition de votre projet et puis bel AG. Et puis on espère vous retrouver après pour nous dire ce qu'il en sera ressorti sur nos ondes. Vous nous viendrez nous raconter tout ça.
0: Avec plaisir.
2: Avec plaisir, ouais.
3: Eh bien, merci encore.
2: Merci à vous.
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Non à la fermeture du relais, c'est ce que l'on peut lire sur les banderoles accrochées sur les grilles du relais de Montance. Situé aux portes de l'Isle-sur-Tarn, le site accueille depuis 40 ans des personnes en situation de grande précarité. Mais depuis février, ses portes closes suite à un arrêté de péril imminent. Les 25 résidents ont été évacués et relogés provisoirement. Mais le 23 avril dernier, le couperet tombe. La fondation Cité Caritas, qui avait repris le relais de Montance en 2024, vient d'annoncer une possible fermeture. Un coup de massue pour les salariés du relais, car fermer ce site, c'est condamner aussi ses résidents à la rue. Un rassemblement de soutien s'est déroulé mardi après-midi dernier. Plus de 200 personnes étaient sur place, dont notre collègue Louise Pillet de Radio Air d'Autant, qui partage avec nous ce reportage.

0: Devant les portes du relais de Montens, la foule est au rendez-vous. L'ombre d'une fermeture définitive menace salariés et résidents, mais aussi les différentes missions du lieu. Une décision incompréhensible pour Julie, éducatrice au relais.
1: Nous sommes aussi là puisque le 23 avril, trois membres du siège de Cité Caritas se sont déplacés jusqu'ici pour rencontrer les salariés, pour nous dire qu'ils ne savaient pas ce qu'allait devenir le relais de Montens. On nous a parlé de questions budgétaires. On nous a aussi parlé de fermeture de l'ensemble des dispositifs qui seraient concernés. C'est 150 places d'hébergement d'urgence, de stabilisation, de pension de famille, de lits alto-soins de santé, de CADA, UDA, en plus du chantier d'insertion. C'est 150 places qui ne pourront plus être proposées à des personnes en grande précarité, parfois en exil, parfois avec de lourdes pathologies. Depuis, nous n'avons pas de réponse, nous n'avons pas de dialogue avec le siège de Cité Caritas. Nous ne savons pas quel est l'avenir des résidents ni des professionnels. Nous savons juste que demain, nous serons à l'hôtel avec les résidents, mais nous ne savons pas comment on va pouvoir exercer nos missions ni combien de temps. Et nous n'avons aucun élément pour des solutions pérennes, ni sur le plan, s'il y a un plan social qui va être mis en place pour les professionnels.
0: Emmitouflé dans sa parka noire, Jean, 68 ans, est l'un des plus anciens résidents du relais de Montens. Cette fermeture signe pour lui celle de sa maison.
2: Le malheur, la tristesse, parce que le relais c'est sacré. Moi, ça fait 23 ans que je suis là. Je suis le plus ancien. J'y habitais au relais. Ma chambre, elle était là, au volet, le premier volet, là. Et que du malheur, il va m'arriver. Parce que je suis une personne qui boit. Ici, au relais, grâce à Julie, elle m'a fait du bien. Julie est sacrée au relais.
0: Pour José, le relais de Montens, c'est aussi une porte d'entrée vers la dignité.
3: Ça m'a un peu choqué, évidemment. C'était très important parce qu'il a fallu que je parte du jour au lendemain. J'habitais les Ardennes. Je suis parti quasiment du jour au lendemain avec mon tout petit véhicule non aménagé en plus. Et j'ai erré dans le Tarn. Mais je ne connais personne ici, et aucun organisme. La rue, ce n'est pas mon milieu non plus. Du coup, il a fallu que je trouve des solutions pour prendre des douches, pour l'hygiène en général, mais aussi l'alimentation. Et on va parler du relais. Et quand je suis venu, honnêtement, je peux vous garantir que c'est grandiose qu'il existe des enseignes pareilles. Déjà pour le quotidien, au niveau de l'hygiène, de l'alimentation, mais aussi du soutien. Parce que j'ai connu des gens qui étaient là à mon écoute, notamment mes psychologues. J'en avais deux. Non, pas parce que je suis un gros taré, mais je pense qu'on a chacun à dire quelque chose, surtout quand on se sent démuni. Et ensuite, j'avais aussi des douches, la machine à laver, tout ça. Et quand on a un tout petit budget, c'est très rassurant de savoir qu'on n'est pas complètement à la rue.
0: Dans la foule, citoyens, syndicats et élus sont venus en soutien. Pour Karen Erodi, députée du Tarn, cette fermeture reflète un choix politique, la rentabilité au détriment du social.
4: Mais c'est ça, le social n'a plus de place. Ça ne rapporte pas d'argent. Donc notre gouvernement, le gouvernement actuel, il faut que tout rapporte de l'argent. Il gère l'État comme une entreprise, sauf que quand on gère des choses sociales, ce n'est pas une entreprise. Il faut que ce soit à l'équilibre, évidemment. Mais souvent, c'est déficitaire et c'est au pouvoir public de donner les moyens à ces organisations de s'occuper des gens dont ils ne s'occupent pas eux-mêmes par ailleurs. Parce qu'ici, le public est accueilli, ce sont des gens qui n'ont pas de place dans d'autres structures, qui ne rentrent pas dans les cases, parce qu'aujourd'hui, il faut rentrer dans des cases. Et si le relais fermait, ce serait aussi mettre ces gens à la rue et les mettre en danger aussi, en danger de mort pour certains. Et là, je pense que les pouvoirs publics doivent ouvrir les yeux et voir la chose plutôt autrement.
0: Car le relais, c'est 150 personnes accueillies, tout dispositif confondu. Le docteur Michel Boutaré a exercé bénévolement au relais pendant plusieurs années et elle n'en démord pas. Derrière ces murs, on sauve des vies.
5: Non, on a fait des choses au relais que d'autres associations équivalentes ne font pas. On a accompagné des fins de vie parce qu'on était les seuls sur le Tarn à avoir des lits alto soins santé. Et nous ici, c'est vraiment de l'accueil inconditionnel, c'est-à-dire y compris sur l'insertion où on nous a reproché d'ailleurs de prendre des gens en trop grande précarité. Mais il faut bien que quelqu'un les prenne quand même. Voilà. Donc ici, on a fait un boulot exceptionnel avec des salariés formidables, beaucoup de bénévoles quand même. Aujourd'hui, on est triste parce qu'il faut savoir qu'on ferme des places au relais de Montens, alors qu'il y a quand même en 2025, 900 SDF qui sont morts à la rue en France avec une moyenne d'âge de 47 ans, c'est-à-dire 30 ans de moins que la population générale. Et on ferme des places. Il ne faut pas les laisser à la rue, ces gens. Parce qu'évidemment, là, les gens qui sont en LHSS en ce moment, il y a un cancer du poumon, il y a une personne qui est sous oxygène. Si on les remet à la rue, qu'est-ce qui va se passer? Ils vont mourir et on va les regarder mourir? Non. Alors on est très en colère, très très en colère.
0: Si la décision sur l'avenir du relais de Montens reste en suspens, les salariés, eux, ont fait leur choix. Devant la maison de maître inoccupée, des tentes sont installées. Les missions de solidarité du relais continuent, coûte que coûte.

0: Et pour vous montrer solidaire et tenter de sauver ce lieu, une pétition circule intitulée « Sauvons le relais de Montance ». Elle est adressée aux habitants, bien sûr, mais aussi aux maires de l'Île-sur-Tarn et de Montance. Vous pouvez la retrouver sur le site leslignesbougent.org. La pétition a déjà récolté plus de 1000 signatures. Donc il suffit d'aller sur leslignesbougent.org et taper « Sauvons le relais de Montance ».
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2: Bonjour, les folles journées polyphoniques arrivent dans le Tarn et l'Aveyron les 14, 15 et 16 mai prochains. Nous avons au programme 9 ensembles vocaux et chorales, donc 3 ensembles, 2 trios, le trio Le Songe du Scarabée, le trio Célima et l'ensemble vocal Urmas, accompagné d'autres chorales locales. Au programme, nous avons donc un jeudi 14 consacré à une balade chantée qui partira du Suèche en direction du Ségur, puis ira jusqu'à la Parroquiale pour terminer sur un concert à Salles à 17h. Le vendredi sera consacré donc à 3 concerts, dont un apéro-concert. Le premier concert à 11h à la chapelle de Murat. Et ensuite, à 15h à Saint-Christophe, pour finir sur un apéro-concert à l'hôtel Panissal de la Savetat-Péralès. Ensuite, le samedi, c'est là que nous allons à la rencontre des chorales locales avec Antania, à 11h sur l'Inagué à Pampelonne. 3 ensembles vocaux et chorales à 15h sur l'église de Pampelonne, avec l'accroche-cœur éphémère et la mélodie guépienne. Enfin, les 3 ensembles invités, le Songe du Scarabée, le trio Célima et l'ensemble vocal Urmas, termineront sur un goûter aux saveurs multiples à 17h à la résidence d'artistes de Pampelonne, Air le Parc, pardon. Voilà, téléphonez au 07 86 55 11 28, 07 86 55 11 28.
1: Il y a un message un petit peu coupé dans son élan, puisque c'est la limite des messages, seulement 2 minutes, mais l'essentiel a été dit. Désolé, donc du coup, si vous avez des messages longs, essayez d'être concis et synthétique, ou alors vous rappelez une seconde fois pour terminer le message, et nous, on fera un montage.
0: Et puis si vous aussi, vous souhaitez laisser votre message, une annonce, un mot doux, une réflexion sur nos émissions, un coup de gueule ou un bon plan tripou, notez bien le numéro de téléphone, c'est le 09 77 66 38 56. 09 77 66 38 56. Si vous n'avez pas pu le noter, vous pouvez aussi le retrouver sur le site internet radioalbitses.com. Et puis, on va continuer avec quelques brèves. Merci, avec ce petit tapis musical. Déjà, du côté de Castres, avec les Cabrols, l'association Envol Vert va fêter ses 15 ans d'engagement pour la protection des forêts et de la biodiversité. Ce sera samedi 16 mai à partir de 14h30. Un après-midi participatif avec un forum ouvert. Un format simple et convivial pour proposer un sujet, un atelier, échanger, partager et apprendre. Et puis, une soirée fête festive à partir de 18h30 en partenariat avec la Lune derrière les Granges. 18h30, une scène ouverte, 21h, le concert des Lapinours, une association entre lapins et ours, cumbia, rock, reggae, blues, rap, etc. Et puis ça se finira avec un DJ set de Hugo Desbois. Donc venez célébrer 15 ans d'action pour les forêts avec Envol Vert et lancer les 15 prochaines années ensemble. Ce sera le 16 mai au Cabrols.
1: Mercredi 13 mai, là c'est à 18h30 à la librairie Clair-Obscur d'Albi. C'est Radio Albitses qui vous propose une rencontre avec l'auteur Yves Marr, entrepreneur, inventeur et aventurier, autour de son livre Navigateur solidaire, édité par Isabelle Le Goff. Une rencontre littéraire et radiophonique en public et en convivialité autour des aventures de ce Toulousain devenu tarné après plusieurs voyages épiques. Rendez-vous donc le 13 mai, ce mercredi, à 18h à la librairie Clair-Obscur d'Albi.
0: Et puis un rendez-vous sur nos ondes vendredi à midi à 18h. L'émission Tôt ou tard nous amènera auprès de l'Échappée Livre, une librairie à Rabastens. Au micro de notre collègue Christophe Juin de Radio Octopus, on y entend le François, le libraire bien sûr, mais aussi Jérôme Sier, dessinateur de presse, qui sera présent à la librairie L'Échappée Livre le 21 mai pour une soirée autour de l'ouvrage « 100 dessins pour Gaza ». Je crois que c'était 1000 dessins. Pardon.
1: 1000 dessins, ça doit être un peu plus.
0: 1000 dessins pour Gaza.
1: Retenez bien d'autres dates, les dimanches 24 mai et lundi 25 mai. C'est un jour férié, puisque ce sera la traditionnelle foire à la bio et aux alternatives Biocibel au parc de la Bousquetariée à Groyé. Et cette année, un plateau radio animera la Chilette avec les équipes de Erdo Tangayac et Radio Albitzes qui tiendront donc un plateau radio en plein air et en public sur cette foire avec des invités piochés sur place, assos, paysans, bénévoles, artisans, conférenciers et pourquoi pas vous, auditeurs ou auditeurs. Visiteurs et visiteuses invités à prendre le micro les 24 et 25 mai prochains au parc de la Bousquetariée à Groyé pour Biocibel. On retrouve plus d'infos sur le site nptarn.org.
0: Et voilà pour les brèves, on termine ce commun lundi en musique, comme d'habitude. Et cette fois-ci, on a choisi pour vous Gold Standards, un quintet pop-funk qui mêle groove et sonorité contemporaine, lauréat du dispositif Musique Interne 2026 dans la catégorie Focus. Vous pourrez d'ailleurs les retrouver en interview dans le créneau hors format de cette semaine sur Albigès, vendredi à 20h et samedi à 10h. Une émission spéciale réalisée au Bolégason à l'occasion du FOMAC, le Forum des musiques actuelles, qui s'est déroulée le 11 avril au Bolégason à Castres. Vous pourrez aussi entendre dans cette émission l'interview des groupes Bleu Nage et Hélice, eux aussi lauréats du dispositif Musique Interne. On termine donc avec Gold Standards, le titre All Week, extrait de leur prochain album. Mais avant, un grand merci. Merci à toi, Will, pour la co-animation, la technique.
1: Merci à toi, Clem, et merci à nos invités qui étaient là en studio.
0: Et merci aux auditeurs et aux auditrices. À la semaine prochaine.
1: Ciao, ciao.
3: C'est le dernier.

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2: Génération est un projet porté par l'association Artis. Ateliers d'écriture, expression théâtrale, projets vidéo, chant et bien d'autres encore font partie des rendez-vous artistiques des jeunes de plus de 60 ans.
3: Je me prénomme Liliane et j'ai 77 ans. Ce que ça m'apporte, d'abord le plaisir de partager des temps en commun autour d'idées créatives, d'écriture, de paroles, de jeux, de chants, etc. Donc ça, c'est très intéressant. Et personnellement, ce que ça m'apporte, beaucoup de joie. Je reconnais beaucoup la qualité des intervenants et donc ça me touche. Je trouve que la démarche est riche en créativité et les possibilités sont multiples. Je pense que des fois, ça devrait être remboursé par la Sécurité sociale, ce qui apporte comme ça de la joie. Voilà.
2: Isabelle Bédé, metteuse en scène et porteuse du projet Génération.
4: La démarche créative, je pourrais dire déjà, elle vient d'un cadre bienveillant. Parce qu'on ne peut pas être dans la création si on se sent jugé, regardé. Enfin, voilà, donc vraiment, moi, mon rôle, c'est de maintenir ce cadre, de maintenir le cadre de respect et de bienveillance pour que petit à petit, les pépites humaines sortent. Parce que je suis aussi persuadée qu'elles sont là. L'expérience, au fil des années, m'a montré que quand le cadre est bienveillant, tenu. Après, il y a des techniques de jeu où on est dans des choses qui suscitent la création, mais c'est des jeux, en fait, des techniques, hein, sur les mêmes que le théâtre d'impro, mais pour l'écriture. Du coup, les gens s'épanouissent là-dedans. Comme ils s'épanouissent, ils font des belles choses. Enfin, franchement, j'ai juste, je crois, confiance en eux.
5: Alors, Odile, j'ai bientôt 70 ans. Ça fait plusieurs années que je viens au rendez-vous de Génération, donc j'apprécie le côté collectif, le partage, la créativité qui est stimulée du fait d'être en groupe. Mais moi, personnellement, j'adore découvrir des nouvelles choses que je n'ai jamais fait et que je ne ferai pas toute seule, en fait. Donc cette année, la vidéo, faire du stop motion, tout ça, j'étais ravie de découvrir ça, puis de le faire à plusieurs, très simplement en plus. Et puis de découvrir qu'on sait faire des choses qu'on n'aurait pas imaginées.
6: Dissocié, totalement dissocié.
2: Ce numéro de 180 secondes a été réalisé par Radio de la Save pour l'Assemblée régionale des radios associatives dans le cadre d'un partenariat avec la région Occitanie-Pyrénées-Méditerranée.
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7: Dans son spectacle Bouche décousue, en partie inspiré par la rencontre avec Mahteb Ghorbani, poétesse iranienne réfugiée en France, Céline Mistral rend un vibrant hommage à toutes celles qui façonnent leur liberté et leur destin. De l'Iran à l'Occitanie, le spectacle Bouche décousue tisse des liens entre poésie et broderie. Céline Mistral, artiste comédienne, chanteuse et musicienne.
8: Ça a commencé par les troubadours, précisément les troubaïrites. Les femmes troubadours. Quand j'ai découvert il y a 20 ans qu'elles avaient écrit et qu'elles pouvaient avoir cette place dans la société à une période du Moyen-Âge en Occitanie et uniquement en Occitanie, et ça m'a lancé pour mettre en musique et en lumière la poésie féminine. Et puis après, avec le temps, je suis arrivée jusqu'en Iran, en passant par l'Aveyron, parce que j'ai découvert qu'en Aveyron, il y avait une poétesse, Julienne Séguré, dite Kaleliou, qui a écrit un hommage en occitan à Omar Khayyam, un grand poète du XIe siècle persan. Et suite au soulèvement Femme, Vie, Liberté qui a eu lieu en 2022 après la mort de Mahsa Jinnah Amini, j'ai découvert la poésie persane au féminin, Et puis j'ai rencontré Mahtab Ghorbani, une poétesse iranienne qui a mon âge et qui a vécu pas mal de péripéties dans son pays et qui est arrivée jusqu'en France pour continuer à écrire sa poésie. Et avec elle, j'ai découvert tout le monde des poétesses iraniennes et j'ai eu envie de les colporter jusqu'ici pour les faire connaître et pour leur donner une voix. Et j'ai créé un lien entre mon histoire personnelle, en fait, mon histoire familiale et la place des femmes, et puis ce que vivent ces femmes là-bas, en Iran, et partout dans le monde, d'ailleurs. On a l'impression que les choses sont acquises, mais on se rend compte que, selon les contextes politiques, les choses peuvent changer très, très vite. Et c'est ça que j'ai eu envie de mettre en avant. En plus de ça, vis-à-vis de la recherche et du travail que fait ma grand-mère à Marseille, en Provence, autour du bouti, qui est une tradition de couture ancestrale marseillaise qui se perd et qui est un art magnifique. J'ai eu envie de créer un lien entre la broderie et la poésie, qui sont des arts souvent féminins, en tout cas pour le travail d'aiguille, les travaux d'aiguille, et qui, la broderie a représenté l'entrée en écriture à certaines femmes qui ont commencé à écrire en brodant. Et donc voilà, j'ai fait ce lien, et comme tout texte est un tissu, une trame de mots, voilà comment s'est créé ce lien entre poésie et broderie de l'Iran à l'Occitanie au féminin.
7: Ce numéro de 180 secondes a été réalisé par CFM Radio Villefranche pour l'Assemblée régionale des radios associatives dans le cadre d'un partenariat avec la région Occitanie-Pyrénées-Méditerranée.
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2: De noter. Radiodiffusion Télévision Française présente...
3: Rendez-vous le mercredi 13 mai à 18h30 à la librairie Claire Obscure à Albi pour une rencontre littéraire et radiophonique avec Radio Albitses et Paz de l'émission Lire des livres et son invité Yves Marre, entrepreneur, inventeur et aventurier autour du livre Navigateur solidaire édité par Isabelle Le Goff. Une rencontre donc littéraire et radiophonique en public et en convivialité autour des aventures de ce Toulousain devenu tarné après plusieurs voyages épiques. Le mardi 19 mai, c'est la réunion mensuelle des bénévoles et des habitants et habitantes à la conciergerie solidaire de la Panouse Saint-Martin. Rendez-vous de 17h30 à 19h30 pour faire vivre la conciergerie avec vos idées, vos initiatives et projets à faire ensemble. Plus d'infos auprès de la conciergerie au 06 47 27 97 61. 06 47 27 97 61. Le samedi 30 mai, c'est le retour de la fête des voisins de la Panouse, qui sont des liens entre voisins et voisines. Amenez vos plats à partager. Rendez-vous donc le samedi 30 mai, de midi à 16h, devant la maison de quartier de la Panouse, pour la fête des voisins. Plus d'infos au 06 47 27 97 61. Le mardi 19 mai, à 17h30, à Carmo, Liberny, librairie, café, galerie, accueille l'atelier d'écriture créative d'Alison, ouvert à tous et toutes et à prix libre. Comment ça se passe? Des jeux d'écriture pendant 1h30, chacun et chacune peuvent laisser libre cours à son imagination, avec son style, sa personnalité et son humeur du jour. Pas besoin d'avoir de l'expérience. C'est en partenariat avec l'association Le Tarnastan, participation financière à prix libre. On met ce qu'on veut ou ce qu'on veut donner. Inscription ouverte à tous et toutes auprès d'Alison, 06 62 01 85 45 06 62 01 85 45 ou par mail alisonvieuxmaire@gmail.com. Vous cherchez à vous informer sur les rendez-vous citoyens et culturels du Tarn, le Tarn Info Citoyen est fait pour vous. Basé sur un agenda d'hémosphère, l'agenda participatif et la lettre hebdomadaire du Tarn Info Citoyen sont animés par une équipe de bénévoles de 5 ou 6 personnes représentant différents territoires du Tarn. Retrouvez les rendez-vous du Tarn Info Citoyen sur le site tarn.demosphère.net et si vous avez du temps à consacrer pour aider à raison de 1 mois.
4: 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Dans un jardin, il y avait plein de petits paniers, d'osier tressé, plein de petits paniers remplis de terre. Dedans, on y avait mis toutes sortes de graines. Et maintenant, il n'y a plus que laisser faire. Un peu de soleil, un peu de pluie, quelques soins et cela suffit. Cela suffit pour que les graines se mettent à pousser, à devenir fleurs, et au bout d'un certain nombre de saisons, donner fruits. Voici que tombent les feuilles, les fruits dorés par le soleil d'été font de même. Et c'est comme cela, sans rien faire, que l'automne venu, tu vas trouver tout prêt à emporter, dans les petits paniers du jardin, toutes sortes de fruits. Et toi, tu me dis que dans le panier, il y a encore de la terre et le petit arbre. Faut pas exagérer, tu ne pensais tout de même pas avoir juste dans le petit panier d'osier tressé les fruits comme au marché. C'était juste le fruit d'une idée. Ne récolte-t-on pas dans la réalité ce qu'on a d'abord semé en rêve? Si tu n'es pas fidèle à la Sainte Estelle, tu n'auras plus ta demoiselle à la lune nouvelle. Si tu n'es pas fidèle à la Sainte Estelle, tu n'auras plus ta demoiselle à la lune nouvelle.

0: qu'est-ce que je m'ennuie au cinéma.
1: James, vous êtes un vrai gentleman.

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1: Ouais, ouais.

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0: talent, dis donc. 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
2: Eh bien le bonjour, Adicias à toutes et à toutos, et bienvenue dans ce nouveau commun lundi, en ce lundi 11 mai 2026. Ça y est, les seins de glace ont sonné, vous pouvez mettre vos plans en terre sereinement, enfin, sauf s'il y a de l'orage ou de la grêle, hein, mais bon. En tout cas, pendant ce temps que vous ayez les mains dans la terre ou les pieds sous la table, on vous propose pour vos oreilles une petite demi-heure d'infos locales en direct chaque lundi à midi, rediffusée à 18h et une troisième fois le mardi matin à 8h. Aujourd'hui à la technique et à la co-animation, c'est Will. Adieu Will.
1: Adieu Clem. Et au programme de ce comme lundi, on aura le Fab Lab d'Albi avec nous dans le studio qui vous donne rendez-vous pour parler de leur projet à redéfinir les 16 mai et 16 juin prochains.
2: Et puis nous quitterons les studios pour aller du côté du relais de Montance qui accueille depuis 40 ans des personnes en situation de grande précarité, ou plutôt accueillées car le site vient d'évacuer ses 25 résidents avant de fermer ses portes. Nous écouterons à ce sujet un reportage réalisé sur site au micro de Louise Pillet de Radio Air d'Otan.
1: On écoutera aussi un message unique cette semaine laissé sur notre répondeur local et vocal, et on aura aussi quelques brèves.
2: Oui, et puis on terminera en musique comme d'habitude avec cette fois-ci Gold Standards, lauréat Music in Tarn 2026.
1: Eh bien allez, comme on dit,
2: c'est parti.
1: Et donc, comme lundi, c'est parti. Je viens de tomber mon petit bouton dans le studio. On l'a entendu peut-être. On est donc avec Ernesto et Luca en studio. Bonjour.
3: Bonjour. Bonjour.
1: Ernesto Luca, représentant du Fab Lab Albilab. Le Fab Lab d'Albi s'appelle Albilab, carrément. Avant de parler de ces actualités, je parlais du 16 mai et du 16 juin. Ces deux rendez-vous que vous donnez un peu à tout le monde, justement. On va voir un peu les publics visés. Rappelez peut-être le Fab Lab Kezako et celui d'Albi, Kezako plus particulièrement. Depuis quand ça existe et qu'est-ce que ça fait? Qui veut s'y coller? Lucas?
4: Vas-y, Lucas.
5: Alors, le Fab Lab d'Albi, c'est un tiers-lieu donc qui existe depuis 11 ans maintenant, dans lequel je suis donc moi depuis seulement 2 ans. Mais donc les activités, c'est des activités de formation. Donc on fait des formations à l'impression 3D, machines, logiciels, donc un petit peu sur tout ce qui touche au numérique. On fait aussi des ateliers à l'extérieur, notamment dans les quartiers prioritaires de la ville d'Albi. Et à La Panouse notamment. Mais on fait aussi beaucoup d'autres projets, donc des projets de projets collaboratifs. Donc avec nos adhérents, on travaille sur des projets pour d'autres associations, pour des individus, pour tout type de projets. Donc pas mal d'activités différentes. On travaille aussi pendant les journées du numérique à Albi. On est présent sur différents événements, sur le Glouce Festival, puisqu'on fait aussi du prototypage, par exemple, de jeux de société. Donc on peut faire pas mal de choses, on a beaucoup d'outils à disposition et c'est un lieu qui est ouvert à tous.
1: Et on rappelle notre collaboration fructueuse, puisque devant nous dans le studio on a notre on-air comme on dit, qui a été fabriqué justement par le Alflibab. Il y a le petit logo justement gravé au laser, j'imagine, et donc ça nous sert à voir quels micros sont ouverts. Alors pour les auditeurs, il faudra venir visiter le studio.
2: C'est où les locaux du Fab Lab, de l'Albilab?
5: Alors on est situé derrière l'école des mines, dans la zone d'Innoprod.
1: On va en parler justement parce que ces rendez-vous dont on va parler, ils vont avoir lieu à Innoprod. L'idée, pour résumer, est-ce que je résume bien si je dis que l'idée c'est de démocratiser un petit peu le numérique et de mettre en question le numérique dans la société via cette association?
4: Oui, c'est le fond du sujet. Il y a eu aussi la question de l'environnement aussi à intégrer dans la question du numérique, mais oui, c'est bien ça. Ouais.
1: Alors du coup, là, 11 ans de Fab Lab, Albilab, avec diverses collaborations, toute une histoire qui va peut-être se redéfinir, en tout cas vous appelez le public à venir vous aider à redéfinir tout ça, à repenser le projet. C'est donc le 16 mai à 14h à l'hôtel d'Albiprod, c'est ça. Comment vous imaginez cette journée du 16 mai? Comment vous l'avez pensé, Ernesto ou Lucas?
5: Alors ça va être une après-midi qui va être dédiée à la redéfinition un petit peu du projet associatif. Donc l'objectif, c'est vraiment en fait de questionner l'avenir du Fab Lab. Qu'est-ce qu'on fera comme activité à l'avenir et comment on le fera. Et l'idée, c'est non seulement d'interroger nos adhérents, mais aussi en fait toutes les personnes qui seraient susceptibles de venir profiter des services du Fab Lab. Donc plus il y a de monde et mieux c'est, puisque vraiment c'est l'objectif, c'est vraiment que le Fab Lab corresponde à l'idée qu'on s'en fait et que nos activités en fait soient vraiment en relation avec le besoin qu'il peut y avoir dans le numérique, hein, ou dans la fabrication, quoi.
4: Le besoin, mais aussi les valeurs. On a remis pas mal en question les principes de l'asso, mais aussi les valeurs. C'est une grosse discussion qu'on a eue avec Lucas, qu'on a propulsé auprès du CA, et que le CA a dit ok, vas-y, on remet un peu tout ça en question.
1: Ce qu'on rappelle, c'est une structure associative avec des élus donc bénévoles.
4: Tout à fait, ça, exactement.
1: Donc, et avec une assemblée générale, justement, dont on va parler.
4: Exact.
1: Pardon, je laisse te reprendre, Ernesto.
4: Merci. Sauf que maintenant, je me suis perdu.
1: Pardon, du coup.
4: Non, pas de souci.
2: Les
1: valeurs.
4: C'est ça. Donc, du coup, reprendre la question, repositionner la question des valeurs dans l'association, parce qu'on se rend compte, hein, bien évidemment, des problématiques qu'on a, au moins du question visuelle, c'est qu'on a très peu de femmes chez nous. Très peu de jeunes aussi, très peu de personnes racisées aussi. Donc il y a une grosse question de remise en question de valeur, en tout cas dans l'association, pour faire un peu bouger tout ça.
1: En sortir du profil geek.
4: Oui, c'est ça.
1: Donc ce 16 mai, c'est à 14h, c'est donc tous les publics. On peut être un individu, on peut être une association aussi, venir voir un petit peu comment ça se passe et qu'est-ce qu'on peut venir chercher au Fab Lab, c'est ça?
5: Voilà, ouais, c'est vraiment ouvert à tout le monde. L'idée, c'est que tout le monde puisse apporter ses idées, ses projets, et qu'on construise l'avenir du Fab Lab autour de tout ça.
1: Comment ça va se passer? Est-ce que c'est la foire à la parole, tout le monde parle, ou est-ce que vous allez essayer d'organiser tout ça? Comment c'est paperboard et compagnie? Comment ça va s'inscrire tout ça?
5: Alors, ce sera plutôt une consultation de tout le monde. On fera peut-être dans un second temps des groupes de travail sur certaines thématiques, mais l'idée, c'est vraiment de re-questionner le projet dans son ensemble. Donc, vraiment,

0: Exactement.
1: Et donc ça part pour combien de temps? C'est là vous essayez de poser le projet sur sur un futur lointain, court, à court terme. Qu'est-ce que c'est l'idée?
0: Court terme. Ouais. On cherche le court terme parce que la situation de l'assaut est assez critique économiquement actuellement. Donc il faut qu'on opère rapidement, qu'on fasse bouger les choses très rapidement et que ça perdure au moins quelques années, parce que je pense qu'un projet associatif doit être remis en question assez régulièrement. Donc ouais, on peut partir sur 2-3 ans, mais faut qu'on bouge vite.
1: Parce qu'on parlait, en fait, les redéfinitions, il y a beaucoup d'associations qui se redéfinissent en ce moment, beaucoup de subventions qui manquent, des choses qui avaient lieu jusqu'à présent et qui vont manquer. Pour vous, c'est un poste particulier, on peut dire un petit peu d'où ça vient, la crise un petit peu?
2: Oui, alors ça vient de plusieurs choses, mais la problématique la plus importante, c'est effectivement l'abandon en fait progressif de l'État sur le dispositif de conseiller numérique qui avait été mis en place en fait simplement pour réduire la fracture numérique en France et donc le financement qui a été petit à petit abandonné et qui remet du coup en question aussi notre modèle économique.
1: Conseiller numérique, ça peut profiter à des Fab Labs, mais aussi on les trouve dans des médiathèques, des choses comme ça, des gens qui vont accompagner des personnes qui sont en difficulté avec des plateformes numériques, avec l'outil numérique.
0: Exactement, ça on en trouve aussi dans certaines mairies aussi. Mm-hmm. Du coup, des personnes qui sont attachées avec un ordinateur spécifique ou toute personne qui a un besoin se connecter à la CAF ou autre, ou aux impôts, venir demander un coup de main pour pouvoir faire leurs actions administratives.
3: Est-ce que du coup, ça veut dire que le Fab Lab d'Albi a un ou des salariés?
0: Tout à fait. Actuellement, on a 2 salariés.
3: D'accord. Donc un conseiller numérique, dont un conseiller numérique.
0: Tout à fait. Exactement.
2: Voilà, c'est moi, actuellement.
1: Du coup, donc, on rappelle pour celles et ceux qui voudraient venir vous aider à réfléchir à tout ça. 16 mai à 14h, donc, sur l'hôtel d'entreprise InnoProd, c'est la salle B115 pour ce 16 mai. C'est bien ça?
2: C'est ça.
1: Si on cherche, il y a plusieurs salles. Et pour le 16 juin prochain, là, ce sera donc mardi à 18h le soir, toujours à l'hôtel d'entreprise InnoProd. Et cette fois, la salle a changé. C'est ça? C'est pas la même salle?
2: Voilà, ce sera dans une autre salle. On va diffuser l'information rapidement. Ouais.
1: Où on trouve ces informations, justement?
2: Alors, vous pouvez les trouver sur nos réseaux sociaux ou directement nous contacter par mail, par téléphone. 06 89 30 56 57.
1: Alors on les répète pour ceux qui voudraient noter, pour les gens qui n'ont pas internet par exemple et qui voudraient justement noter avec la radio.
2: Oui, c'est ça. Donc je répète le numéro de téléphone du Fab Lab, 06 89 30 56 57.
1: Et sinon les réseaux sociaux, c'est plutôt Albilab du coup.
2: Oui, c'est ça.
1: Albilab. En un seul mot. Merci beaucoup Ernesto et Lucas d'être passés nous voir. N'hésitez pas à utiliser notre boîte vocale pour faire des rappels sur les réseaux hertziens, à défaut d'être sur les réseaux numériques. On est sur les deux, remarque-nous. Et on vous dit belle réunion de redéfinition de votre projet et puis bel AG. Et puis on espère vous retrouver après pour nous dire ce qu'il en sera ressorti sur nos ondes. Vous nous viendrez nous raconter tout ça.
0: Avec plaisir.
2: Avec plaisir, ouais.
1: Eh bien, merci encore.
2: Merci à vous.
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Non à la fermeture du relais, c'est ce que l'on peut lire sur les banderoles accrochées sur les grilles du relais de Montance. Situé aux portes de l'Isle-sur-Tarn, le site accueille depuis 40 ans des personnes en situation de grande précarité. Mais depuis février, ses portes closes suite à un arrêté de péril imminent. Les 25 résidents ont été évacués et relogés provisoirement. Mais le 23 avril dernier, le couperet tombe. La fondation Cité Caritas, qui avait repris le relais de Montance en 2024, vient d'annoncer une possible fermeture. Un coup de massue pour les salariés du relais, car fermer ce site, c'est condamner aussi ses résidents à la rue. Un rassemblement de soutien s'est déroulé mardi après-midi dernier. Plus de 200 personnes étaient sur place, dont notre collègue Louise Pillet de Radio Air d'Autant, qui partage avec nous ce reportage.

0: Devant les portes du relais de Montance, la foule est au rendez-vous. L'ombre d'une fermeture définitive menace salariés et résidents, mais aussi les différentes missions du lieu. Une décision incompréhensible pour Julie, éducatrice au relais.
1: Nous sommes aussi là puisque le 23 avril, trois membres du siège de Cité Caritas se sont déplacés jusqu'ici pour rencontrer les salariés, pour nous dire qu'ils ne savaient pas ce qu'allait devenir le relais de Montance. On nous a parlé de questions budgétaires. On nous a aussi parlé de fermeture de l'ensemble des dispositifs qui seraient concernés. C'est 150 places d'hébergement d'urgence, de stabilisation, de pension de famille, de lits halte-soins de santé, de CADA, UDA, en plus du chantier d'insertion. C'est 150 places qui ne pourront plus être proposées à des personnes en grande précarité, parfois en exil, parfois avec de lourdes pathologies. Depuis, nous n'avons pas de réponse, nous n'avons pas de dialogue avec le siège de Cité Caritas. Nous ne savons pas quel est l'avenir des résidents ni des professionnels. Nous savons juste que demain, nous serons à l'hôtel avec les résidents, mais nous ne savons pas comment on va pouvoir exercer nos missions ni combien de temps. Et nous n'avons aucun élément pour des solutions pérennes, ni sur le plan, s'il y a un plan social qui va être mis en place pour les professionnels.
0: Emmitouflé dans sa parka noire, Jean, 68 ans, est l'un des plus anciens résidents du relais de Montance. Cette fermeture signe pour lui celle de sa maison.
2: Le malheur, la tristesse. Parce que le relais, c'est sacré. Moi, ça fait 23 ans que je suis là. Je suis le plus ancien. J'y habitais au relais. Ma chambre, elle était là, au volet, le premier volet, là. Et que du malheur, il va m'arriver. Parce que je suis une personne qui boit. Ici, au relais, grâce à Julie, elle m'a fait du bien. Julie est sacrée au relais.
0: Pour José, le relais de Montance, c'est aussi une porte d'entrée vers la dignité.
3: Ça m'a un peu choqué, évidemment. C'était très important parce qu'il a fallu que je parte du jour au lendemain. J'habitais les Ardennes. Je suis parti quasiment du jour au lendemain avec mon tout petit véhicule non aménagé en plus. Et j'ai erré dans le Tarn. Mais je connais personne ici, aucun organisme. La rue, c'est pas mon milieu non plus. Du coup, il a fallu que je trouve des solutions pour prendre des douches, pour l'hygiène en général, mais aussi l'alimentation. Et on va parler du relais. Et quand je suis venu, eh ben, honnêtement, je peux vous garantir que c'est grandiose qu'il existe des enseignes pareilles. Déjà pour le quotidien, au niveau de l'hygiène, l'alimentation, mais aussi du soutien. Parce que j'ai connu des gens qui étaient là à mon écoute, notamment ma psychologue. Mes psychologues, j'en avais deux. Non, pas parce que je suis un gros taré, mais je pense qu'on a chacun à dire quelque chose, surtout quand on se sent démuni. Et ensuite, j'avais aussi des douches, la machine à laver, tout ça. Et quand on a un tout petit budget, c'est très rassurant de savoir qu'on n'est pas complètement à la rue.
0: Dans la foule, citoyens, syndicats et élus sont venus en soutien. Pour Karen Erodi, députée du Tarn, cette fermeture reflète un choix politique, la rentabilité au détriment du social.
4: Mais c'est ça, le social n'a plus de place. Ça ne rapporte pas d'argent. Donc notre gouvernement, le gouvernement actuel, il faut que tout rapporte de l'argent. Il gère l'État comme une entreprise, sauf que quand on gère des choses sociales, ce n'est pas une entreprise. Il faut que ce soit à l'équilibre, évidemment. Mais souvent, c'est déficitaire et c'est au pouvoir public de donner les moyens à ces organisations de s'occuper des gens dont ils ne s'occupent pas eux-mêmes par ailleurs. Parce qu'ici, c'est le public qui est accueilli. Ce sont des gens qui n'ont pas de place dans d'autres structures. Qui ne rentrent pas dans les cases, parce qu'aujourd'hui, il faut rentrer dans des cases. Et si le relais fermé, ce serait aussi mettre ces gens à la rue et les mettre en danger aussi, en danger de mort pour certains. Et là, je pense que les pouvoirs publics doivent ouvrir les yeux et voir la chose plutôt autrement.
0: Car le relais, c'est 150 personnes accueillies, tout dispositif confondu. Le docteur Michel Boutaré a exercé bénévolement au relais pendant plusieurs années et elle n'en démord pas. Derrière ces murs, on sauve des vies.
5: Non, on a fait des choses au relais que d'autres associations équivalentes ne font pas. On a accompagné des fins de vie parce qu'on était les seuls sur le Tarn à avoir des lits halte soins santé. Et nous ici, c'est vraiment de l'accueil inconditionnel, c'est-à-dire y compris sur l'insertion où on nous a reproché d'ailleurs de prendre des gens en trop grande précarité. Mais il faut bien que quelqu'un les prenne quand même. Voilà. Donc ici, on a fait un boulot exceptionnel avec des salariés formidables, beaucoup de bénévoles quand même. Aujourd'hui, on est triste parce qu'il faut savoir qu'on ferme des places au relais de Montance, alors qu'il y a quand même en 2025, 900 SDF qui sont morts à la rue en France avec une moyenne d'âge de 47 ans, c'est-à-dire 30 ans de moins que la population générale. Et on ferme des places. Il ne faut pas les laisser à la rue, ces gens. Parce qu'évidemment, là, les gens qui sont en LHSS en ce moment, il y a un cancer du poumon, il y a une personne qui est sous oxygène. Si on les remet à la rue, qu'est-ce qui va se passer? Ils vont mourir et on va les regarder mourir? Non. Alors on est très en colère, très très en colère.
0: Si la décision sur l'avenir du relais de Montance reste en suspens, les salariés, eux, ont fait leur choix. Devant la maison de maître inoccupée, des tentes sont installées. Les missions de solidarité du relais continuent, coûte que coûte.
6: Vive le relais.

0: Allez, pour vous montrer solidaire et tenter de sauver ce lieu, une pétition circule intitulée « Sauvons le relais de Montance ». Elle est adressée aux habitants, bien sûr, mais aussi aux maires de l'Île-sur-Tarn et de Montance. Vous pouvez la retrouver sur le site leslignesbougent.org. La pétition a déjà récolté plus de 1000 signatures. Donc il suffit d'aller sur leslignesbougent.org et taper « Sauvons le relais de Montance ».
1: Et cette semaine, sur notre répondeur, un seul message, une histoire de polyphonie.
2: Bonjour, les folles journées polyphoniques arrivent dans le Tarn et l'Aveyron les 14, 15 et 16 mai prochains. Nous avons au programme 9 ensembles vocaux et chorales, donc 3 ensembles, 2 trios, le trio Le Songe du Carabée, le trio Célima et l'ensemble vocal Urmas, accompagné d'autres chorales locales. Au programme, nous avons donc un jeudi 14 consacré à une balade chantée qui partira du Suèche en direction du Ségur, puis ira jusqu'à la Parroquiale pour terminer sur un concert à Salle à 17h. Le vendredi sera consacré donc à 3 concerts, dont un apéro-concert. Le premier concert à 11h à la chapelle de Murat, et ensuite à 15h à Saint-Christophe pour finir sur un apéro-concert à l'hôtel Panissal de la Savetat-Perales. Ensuite, le samedi, c'est là que nous allons à la rencontre des chorales locales avec Antania à 11h sur l'Inagué à Pampelonne, 3 ensembles vocaux et chorales à 15h sur l'église de Pampelonne avec l'accroche-cœur éphémère et la mélodie guépienne. Enfin, les 3 ensembles invités, le Songe du Scarabée, le trio Célima et l'ensemble vocal Urmas termineront sur un goûter aux saveurs multiples à 17h à la résidence d'artistes de Pampelonne, Air le Parc, pardon. Voilà, téléphonez au 07 86 55 11 28, 07 86 55 11 28.
1: Et voilà, un message un petit peu coupé dans son élan, puisque c'est la limite des messages, seulement 2 minutes, mais l'essentiel a été dit. Désolé, donc du coup, si vous avez des messages longs, essayez d'être concis et synthétique, ou alors vous rappelez une seconde fois pour terminer le message, et nous, on fera un montage.
0: Et puis si vous aussi, vous souhaitez laisser votre message, une annonce, un mot doux, une réflexion sur nos émissions, un coup de gueule ou un bon plan tripou, notez bien le numéro de téléphone, c'est le 09 77 66 38 56. 09 77 66 38 56. Si vous n'avez pas pu le noter, vous pouvez aussi le retrouver sur le site internet radioalbitses.com. Et puis, on va continuer avec quelques brèves. Merci, avec ce petit tapis musical. Déjà, du côté de Castres, avec les Cabrols, l'association Envol Vert va fêter ses 15 ans d'engagement pour la protection des forêts et de la biodiversité. Ce sera samedi 16 mai à partir de 14h30. Un après-midi participatif avec un forum ouvert. Un format simple et convivial pour proposer un sujet, un atelier, échanger, partager et apprendre. Et puis, une soirée festive à partir de 18h30 en partenariat avec La Lune derrière les Granges. 18h30, une scène ouverte, 21h, le concert des Lapinours, une association entre lapins et ours, cumbia, rock, reggae, blues, rap, etc. Et puis ça se finira avec un DJ set de Hugo Desbois. Donc venez célébrer 15 ans d'action pour les forêts avec Envol Vert et lancer les 15 prochaines années ensemble. Ce sera le 16 mai au Cabrols.
1: Mercredi 13 mai, là c'est à 18h30, à la librairie Clair-Obscur d'Albi. C'est Radio Albitses qui vous propose une rencontre avec l'auteur Yves Marre, entrepreneur, inventeur et aventurier, autour de son livre « Navigateur solidaire » édité par Isabelle Le Goff. Une rencontre littéraire et radiophonique en public et en convivialité autour des aventures de ce Toulousain devenu tarné après plusieurs voyages épiques. Rendez-vous donc le 13 mai, ce mercredi, à 18h, à la librairie Clair-Obscur d'Albi.
0: Et puis un rendez-vous sur nos ondes vendredi à midi à 18h. L'émission Tôt ou tard nous amènera auprès de l'Échappée Livre, une librairie à Rabastens. Au micro de notre collègue Christophe Juin de Radio Octopus, on y entend François, le libraire bien sûr, mais aussi Jérôme Sier, dessinateur de presse, qui sera présent à la librairie L'Échappée Livre le 21 mai pour une soirée autour de l'ouvrage « 100 dessins pour Gaza ». Je crois que c'était 1000 dessins. Pardon.
1: 1000 dessins, ça doit être un peu plus.
0: 1000 dessins pour Gaza.
1: Retenez bien d'autres dates, les dimanches 24 mai et lundi 25 mai. C'est un jour férié, puisque ce sera la traditionnelle foire à la bio et aux alternatives Biocibel au parc de la Bousquetariée à Groyer. Et cette année, un plateau radio animera la Chilette avec les équipes de Erdo Tangayak et Radio Albitzes qui tiendront donc un plateau radio en plein air et en public sur cette foire avec des invités piochés sur place, assos, paysans, bénévoles, artisans, conférenciers et pourquoi pas vous, auditeurs ou auditeurs, visiteurs et visiteuses invités à prendre le micro les 24 et 25 mai prochains au parc de la Bousquetariée à Groyer pour Biocibel. On retrouve plus d'infos sur le site nptarn.org.
0: Et voilà pour les brèves. On termine ce commun lundi en musique, comme d'habitude. Et cette fois-ci, on a choisi pour vous Gold Standards, un quintet pop-funk qui mêle groove et sonorité contemporaine, lauréat du dispositif Musique Interne 2026 dans la catégorie Focus. Vous pourrez d'ailleurs les retrouver en interview dans le créneau hors format de cette semaine sur Albigès, vendredi à 20h et samedi à 10h. Une émission spéciale réalisée au Bolégason à l'occasion du FOMAC, le Forum des musiques actuelles, qui s'est déroulée le 11 avril au Bolégason à Castres. Vous pourrez aussi entendre dans cette émission l'interview des groupes Bleu Nage et Hélice, eux aussi lauréats du dispositif Musique Interne. On termine donc avec Gold Standards, le titre All Week, extrait de leur prochain album. Mais avant, un grand merci. Merci à toi Will pour la co-animation, la technique.
1: Merci à toi Clem et merci à nos invités qui étaient là en studio.
0: Et merci aux auditeurs et aux auditrices. À la semaine prochaine.
1: Ciao, ciao.
3: C'est le dernier morceau.

0: Merci beaucoup.
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4: Génération est un projet porté par l'association Artis. Ateliers d'écriture, expression théâtrale, projets vidéo, chants et bien d'autres encore font partie des rendez-vous artistiques des jeunes de plus de 60 ans.
5: Je me prénomme Liliane et j'ai 77 ans. Ce que ça m'apporte, d'abord le plaisir de partager des temps en commun autour d'idées créatives, d'écriture, de paroles, de jeux, de chants, etc. Donc ça, c'est très intéressant. Et personnellement, ce que ça m'apporte, beaucoup de joie. Je reconnais beaucoup la qualité des intervenants et donc ça me touche. Je trouve que la démarche est riche en créativité et les possibilités sont multiples. Je pense que des fois, ça devrait être remboursé par la Sécurité sociale, ce qui apporte comme ça de la joie. Voilà.
4: Isabelle Bédé, metteuse en scène et porteuse du projet Génération.
6: La démarche créative, je pourrais dire déjà, elle vient d'un cadre bienveillant. Parce qu'on ne peut pas être dans la création si on se sent jugé, regardé. Voilà, donc vraiment, moi, mon rôle, c'est de maintenir ce cadre, de maintenir le cadre de respect et de bienveillance pour que petit à petit, les pépites humaines sortent. Parce que je suis aussi persuadée qu'elles sont là. L'expérience, au fil des années, m'a montré que quand le cadre est bienveillant, tenu. Après, il y a des techniques de jeu, où on est dans des choses qui suscitent la création, mais c'est des jeux, en fait, des techniques, hein, sur les mêmes que le théâtre d'impro, mais pour l'écriture, ce sont... Du coup, les gens s'épanouissent là-dedans. Comme ils s'épanouissent, ils font des belles choses. Enfin, franchement, j'ai juste, je crois, confiance en eux.
7: Alors, Odile, j'ai bientôt 70 ans. Ça fait plusieurs années que je viens au rendez-vous de Génération, donc j'apprécie le côté collectif, le partage, la créativité qui est stimulée du fait d'être en groupe. Mais moi, personnellement, j'adore découvrir des nouvelles choses que je n'ai jamais fait et que je ne ferai pas toute seule, en fait. Donc cette année, la vidéo, faire du stop motion, tout ça, j'étais ravie de découvrir ça, puis de le faire à plusieurs, très simplement en plus. Et puis de découvrir qu'on sait faire des choses qu'on n'aurait pas imaginées.
8: Dissocié, totalement dissocié.
4: Ce numéro de 180 secondes a été réalisé par Radio de la Save pour l'Assemblée régionale des radios associatives dans le cadre d'un partenariat avec la région Occitanie-Pyrénées-Méditerranée.
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9: Dans son spectacle Bouche décousue, en partie inspiré par la rencontre avec Maateb Ghorbani, poétesse iranienne réfugiée en France, Céline Mistral rend un vibrant hommage à toutes celles qui façonnent leur liberté et leur destin. De l'Iran à l'Occitanie, le spectacle Bouche décousue tisse des liens entre poésie et broderie. Céline Mistral, artiste comédienne, chanteuse et musicienne.
10: Ça a commencé par les troubadours, précisément les troubaïrites. Les femmes troubadours. Quand j'ai découvert il y a 20 ans qu'elles avaient écrit et qu'elles pouvaient avoir cette place dans la société à une période du Moyen-Âge en Occitanie et uniquement en Occitanie, et ça m'a lancée pour mettre en musique et en lumière la poésie féminine. Et puis après, avec le temps, je suis arrivée jusqu'en Iran, en passant par l'Aveyron, parce que j'ai découvert qu'en Aveyron, il y avait une poétesse, Julienne Séguré, dite Kaleliou, qui a écrit un hommage en occitan à Oumar Khayyam, un grand poète du XIe siècle persan. Et suite au soulèvement Femmes, Vie, Liberté, qui a eu lieu en 2022, après la mort de Mahsa Jina Amini, j'ai découvert la poésie persane au féminin. Et puis j'ai rencontré Maateb Ghorbani, une poétesse iranienne qui a mon âge et qui a vécu pas mal de péripéties dans son pays et qui est arrivée jusqu'en France pour continuer à écrire sa poésie. Et avec elle, j'ai découvert tout le monde des poétesses iraniennes et j'ai eu envie de les colporter jusqu'ici pour les faire connaître et pour leur donner une voix. Et j'ai créé un lien entre mon histoire personnelle, en fait, mon histoire familiale et la place des femmes, et puis ce que vivent ces femmes là-bas, en Iran, et partout dans le monde, d'ailleurs. On a l'impression que les choses sont acquises, mais on se rend compte que, selon les contextes politiques, les choses peuvent changer très, très vite. Et c'est ça que j'ai eu envie de mettre en avant. En plus de ça, vis-à-vis de la recherche et du travail que fait ma grand-mère à Marseille, en Provence, autour du bouti, qui est une tradition de couture ancestrale marseillaise qui se perd et qui est un art magnifique. J'ai eu envie de créer un lien entre la broderie et la poésie, qui sont des arts souvent féminins, en tout cas pour le travail d'aiguille, les travaux d'aiguille, et qui, la broderie a représenté l'entrée en écriture à certaines femmes qui ont commencé à écrire en brodant. Et donc voilà, j'ai fait ce lien, et comme tout texte est un tissu, une trame de mots, voilà comment s'est créé ce lien entre poésie et broderie de l'Iran à l'Occitanie au féminin.
9: Ce numéro de 180 secondes a été réalisé par CFM Radio Villefranche pour l'Assemblée régionale des radios associatives dans le cadre d'un partenariat avec la région Occitanie-Pyrénées-Méditerranée.
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